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Ça, c'est une histoire qui n'envoie pour nous par Mme Lance-Boileau. 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

Écoute l'histoire Mauvaise femme, qui est écrite par Madame Freddy Marigo Belloni. 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
1: Bonjour et vous êtes le bienvenu dans notre programme Rhapsody des réalités et aujourd'hui, on a un très bon message qui s'intitule La connaissance communique la foi. La parole a la capacité de vous bâtir comme un édifice. Peu importe la situation, il n'y a pas une chose telle que « j'ai essayé, mais cela n'a pas marché ». Pas avec la parole. La parole marche et a la puissance de changer votre vie de gloire en gloire. Cependant, vous devez connaître la parole et la mettre en œuvre dans votre vie personnelle pour qu'elle produise des résultats pour vous. C'est ce qui justifie l'enseignement de la vérité de la parole de Dieu. Parce que quand les gens prennent conscience des bénédictions de la parole, ils sont capables d'embrasser et de marcher dans la réalité de ces bénédictions. La connaissance de la parole communique la foi et active la puissance de la parole dans votre vie. Alors priez avec moi maintenant et disez, la parole agit en moi, même maintenant, produisant des résultats divins en moi. Je suis comme un arbre planté près d'un ruisseau, portant des fruits en toute saison et prospère dans tout ce que je fais. Au nom de Jésus, amen.

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D'après Rose, nos prévisionnistes côté bureau météorologique qui nous cause avec un petit peu plus bonheur. Ils disent nous qu'aujourd'hui, il y a la zone qui peut vraiment niaiser avec la pluie qui peut tomber quatre fois. Ne va capable voir soleil dis-moi, mais seulement il peut être la zone niaiser avec la pluie. Divan pour sortir dans direction sud-est pour en effet pour sortir l'est pour sortir sud-est avec une vitesse 25 à 40 km par heure et capable d'aller aussi jusqu'à 60 km par heure. La mer y est un petit peu agitée mais capable de venir mauvais aussi dépendant les temps de la zone qui moyen quelque chose y était. Température est entre 28 à 29 degrés centigrades. Tandis que l'humidité est respectée 80 à 85% et si supposé peut-être un petit ladder soleil qui passait vers 6h09 qui levait vers 6h09 et si en cas à cause où qu'on est le temps il pas vraiment nous capable prévoir alors 6h15 soleil y va coucher tantôt. Le côté mouvement la mer pour aujourd'hui il pour on a un marée haut vers 10h10 bon matin à hauteur 1.4 mètres. Nous pour expérience un marée bas nek tantôt vers 8h10 du soir à hauteur 0.9 mètres. Et après nous prenons un autre marée haut nek demain après-midi. Et ça pouvait midi 50 à une hauteur 1.4 mètres. Voilà un petit peu le côté des temps qui rose in partage avec nous bon matin. Déjà là, on peut voir ça décalage qu'il y en a dans marée haute, dans marée basse, à grand l'espace qu'il y en a entre sa marée haute qui nous peut expérimenter 10h10, mais n'est que tantôt 8h10 soir qui nous peut expérimenter sa marée basse qui pour à une hauteur 0.9. Et après, n'est que demain après-midi qui nous peut capable expérimenter sa l'autre marée haute qui vers midi 50. 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
3: Pardonnez. Mon pari pour pardonner pour tout mal que vous faites moi. Il y a une phrase qui vous passe souvent entendue. Mais il est important pour pardonner du monde pour capable libérer le corps et gagner la paix qui pourrait nous continuer avec la vie.
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Bonjour, les résumés d'informations de ce dimanche le 20 septembre au micro Milena Albert. Le département des services de santé du ministère de la Santé informe les patients et les membres du public fréquentant le centre de santé d'English River que celui-ci s'est fermé depuis hier soir en raison de l'éclatement d'une canalisation d'eau située à l'extérieur du centre. Aujourd'hui, dimanche le 20 septembre, le centre de santé d'English River restera fermé. Les membres du public et tous les patients sont priés de se rendre au centre de santé des Les Mamelles pour toute consultation ou prise en charge nécessaire. Le ministère de la Santé présente ses excuses pour les désagréments occasionnés et compte sur votre compréhension et votre coopération durant cette situation imprévue. Le président de la République, Patrick Hermini, appelle tous les Seychellois à prendre davantage leurs responsabilités face aux déchets qu'ils produisent. Alors que les Seychelles se joignent aux communautés du monde entier pour marquer la campagne Nettoyons la Terre 2026. Le thème de cette année, des assiettes propres aux villes propres, met en évidence le lien entre la consommation alimentaire, la réduction du gaspillage et un environnement plus propre. Le président Hermini encourage chacun à réduire le gaspillage alimentaire, à trier et recycler ses déchets, à faire du compost lorsque cela est possible, à réutiliser les matériaux et à maintenir son environnement propre. Il souligne que la protection de l'environnement aux Seychelles est une responsabilité collective qui commence par les petits gestes que chacun accomplit au quotidien. La musique, la danse, le théâtre et les arts visuels étaient à l'honneur vendredi soir à l'occasion du 35e anniversaire du Conseil national des arts et de l'artisanat des Seychelles. La cérémonie officielle organisée au Théâtre national a réuni des artistes, des acteurs du secteur culturel, de jeunes talents ainsi que des représentants du gouvernement. La soirée a débuté par une prestation de musique classique présentée par des élèves de l'école de musique. Une vidéo retraçant le parcours du Conseil national des arts a ensuite été présentée au public, mettant en lumière sa contribution au développement et à la promotion des arts et de l'artisanat aux Seychelles au cours de ces 35 dernières années. À cette occasion, la ministre du Tourisme et de la Culture, Amanda Bernstein, a encouragé les artistes seychellois à continuer de créer, d'évoluer et de surprendre le public. L'actualité internationale, les États-Unis et le Danemark sont parvenus à un accord sur la sécurité du Groenland, mettant ainsi fin à un différend diplomatique déclenché par les menaces du président Donald Trump de prendre le contrôle de ce territoire arctique. L'OTAN a déclaré que cet accord contribuerait à stabiliser la région, tandis que Donald Trump a affirmé que le Danemark accorderait aux États-Unis un contrôle permanent de la sécurité du Groenland ainsi que de ses autres besoins. Les dirigeants danois et groenlandais ont salué l'accord, estimant qu'il renforcera la sécurité. Sa signature est prévue la semaine prochaine, même si son contenu n'a pas encore été dévoilé. Cet accord intervient après plusieurs mois de menaces de Donald Trump visant à acquérir le Groenland, le président américain évoquant son importance stratégique pour la défense des États-Unis ainsi que ses importantes ressources minières. Et finalement, les rebelles houthis soutenus par l'Iran au Yémen ont affirmé avoir mené des attaques à l'aide de drones et de missiles balistiques visant Riyad

0: ainsi que des installations énergétiques situées le long de la côte saoudienne de la mer Rouge. Les autorités saoudiennes ont indiqué avoir intercepté et détruit samedi un missile balistique tiré en direction de Riyad sans toutefois confirmer d'autres frappes ni faire état de victimes. Plutôt, une colonne de fumée noire avait été aperçue se levant de réservoir de carburant situé près de l'aéroport international de Riyad, où les vols avaient été temporairement perturbés. Nous arrivons au terme de ce bulletin d'information. Merci de nous avoir écoutés et je vous souhaite à toutes et à tous une excellente journée.
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Bonjour frères et sœurs en Christ et bienvenue pour nos célébrations d'Eucharistie. Aujourd'hui, nous pouvons célébrer le 25e dimanche de l'été ordinaire, thème « Juger les valeurs de la vie dans la lumière de Dieu ». Frères, le Seigneur va nous dire aujourd'hui « Mes pensées ne sont pas vos pensées, ni mes chemins vos chemins ». C'est vrai. Ne nous arrive-t-il pas d'être surpris et même déconcerté par les façons d'agir de Dieu? Elles ne coïncident pas avec nos calculs. Elles contrecarrent même nos projets.

La parabole des ouvriers de la 11e heure que la liturgie nous fait lire aujourd'hui choque notre idée de la justice distribue. C'est que le Christ situe la justice du royaume de Dieu sur un autre plan que nous, si bien que nos voix et nos pensées en sont troublées. Faut-il nous insurger et crier au scandale? Non, mais plutôt accueillir avec joie et gratitude les décisions divines, sûres que l'amour seul les inspire.

Bonjour, frères et sœurs Jésus-Christ. Bienvenue pour sa célébration l'Eucharistie, 25e dimanche dans les temps ordinaires. Dans l'Évangile aujourd'hui, Jésus raconte parabole travailleur de plantation raisin. Bon travailleur qui gagne appelé à différents moments la journée, il représente nos parcours personnels. Seigneur, pas jamais arrête appel nous. Son l'air pas correspond avec nos calculs humains. Sa parabole, il rappelle nous qui pour nous hérite royaume bon Dieu, il pas dépend de nos mérites. Mais la gratuité bon Dieu, à cause tout ça qui nous possédait, il sortit côté. Avec l'arrivée de Jésus, tout bon baptisé, il a appelé pour travail pour royaume bon Dieu. Chaque jour, l'Esprit Saint inspire nous pour répondre à l'appel. Nous avons demandé pour engager nous dans l'activité de l'Église et pour prendre la force dans l'Eucharistie et dans la parole bon Dieu. 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Nous souhaitons aux autres une bonne participation.

chaise auditeur de radio, à la radio CCL, nous l'avons mis aujourd'hui pour célébrer par Père David dans le Saint-Dôme.

du Père, du Fils et du Saint-Esprit. La grâce de Jésus, notre Seigneur, l'amour de Dieu le Père et la communion de l'Esprit Saint soient toujours avec vous. 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Je confesse à Dieu Tout-Puissant, je reconnais, mes frères et sœurs, que je péchais en pensée, en parole, par action et par omission. Oui, je fais mon péché. 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Que Dieu Tout-Puissant nous fasse miséricorde, qu'il nous pardonne nos péchés et nous conduise à la vie et au bonheur éternel.

0: Ensemble, nous prions, Seigneur. Seigneur Dieu, tu as voulu que toute la loi de sainteté consiste à t'aimer et à aimer son prochain. Donne-nous de garder tes commandements et de parvenir ainsi à la vie éternelle. Par Jésus-Christ, ton Fils, notre Seigneur, qui vit et règne avec toi dans l'unité du Saint-Esprit, Dieu, pour les siècles des siècles. Amen.
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0: Que Dieu ne juge pas d'après les apparences, à la différence de l'homme qui ne voit que l'extérieur, ne porte le plus souvent que des jugements injustes. L'homélie et la presse n'étaient pas oui par Père Alcindor. Maintenant, préparons-nous pour le credo.
1: On va le faire ici à présent, pour nous proclamer la foi.

0: que l'univers puisse devenir le Seigneur. Je crois en son Seigneur Jésus-Christ, le Fils du Dieu, et du Père en tout temps. Il est Dieu et le Dieu, lumière.
1: En nous prier, confie Seigneur, nous bonne l'intention, la prière universelle, et nous prie pour les mondes, nous prie pour l'Église, nous prie pour nos familles, et nous prie pour nos pays.

pour l'Église, appelée à travailler sans relâche à la vie du Seigneur, qu'elle cherche à accueillir chacun avec la même générosité, sans mesurer ni compter, et qu'elle suscite de nouveaux ouvriers pour l'annonce de l'Évangile. Prions le Seigneur. Pour les chefs d'État et les responsables des nations, qu'ils soient guidés par un esprit de justice sociale, attentif et plus fragile, et qu'ils

favorise une juste répartition des richesses dans le monde, fruit du travail des hommes pour la paix de tous. Prions le Seigneur.

où tous les malades qui souffrent dans leur corps et leur esprit, en particulier le malade d'Alzheimer, qu'ils rencontrent des personnes qui les aident à conserver leur dignité et que leurs proches gardent courage et confiance. Prions le Seigneur. We pray for the Lord to open our hearts so that we may provide hospitality and refuge to migrants who are lonely and afraid, far from their homes. 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

En faisant ainsi mémoire de la mort et de la résurrection de ton Fils, nous t'offrons, Seigneur, le pain de la vie et la coupe du salut. Et nous te rendons grâce, car tu nous as estimés dignes de nous tenir devant toi pour te servir. Humblement, nous te demandons qu'en n'ayant pas au corps, au sein du Christ, nous soyons rassemblés par l'Esprit Saint en un seul corps. Souviens-toi, Seigneur, de ton Église répandue à travers le monde. Fais-la grandir de ta charité en union avec notre pape Léon, notre évêque Landry, et tous les évêques, les prêtres et les diacres. Souviens-toi aussi de nos frères et sœurs qui se sont endormis dans l'espérance de la résurrection, et souviens-toi de ta miséricorde de tous les défunts. Accueille-les dans la lumière de ton visage. Sur nous tous enfin, nous implorons ta bonté. Paix, mais qu'avec la Vierge Marie, la bienheureuse Mère de Dieu, avec Saint Joseph, son époux, les apôtres et tous les saints qui ont fait ta joie au nom des anges, nous ayons part à la vie éternelle et que nous chantions ta louange et ta gloire par ton Fils Jésus, le Christ.

Délivre-nous de tout mal, Seigneur, et donne la paix à notre temps. Soutenus par ta miséricorde, nous serons libérés de tout péché, à l'abri de toute épreuve. Nous qui attendons que se réalise cette bienheureuse espérance, l'avènement de Jésus-Christ, notre Sauveur. Seigneur Jésus-Christ, tu as dit à tes apôtres, « Je vous laisse la paix, je vous donne ma paix. » Ne regarde pas nos péchés, mais la foi de ton Église. Pour que ta volonté s'accomplisse, donne-lui toujours cette paix et conduis-la vers l'unité parfaite, toi qui vis et règnes pour les siècles des siècles. Amen. Amen. Que la paix du Seigneur soit toujours avec vous. Bonne frère et saint de l'amour Jésus-Christ, en nous montrant ainsi la paix, camarades, la paix du Christ, paix du Christ, paix du Christ.

0: Volonté du Père et avec la puissance du Saint-Esprit, tu as donné par ta mort la vie au monde. Que ton corps et ton sang très saint nous délivrent de nos péchés et de tout mal. Fais que nous demeurions fidèles à tes paroles et que jamais nous ne soyons séparés de toi. Voici l'agneau de Dieu. Voici celui qui enlève les péchés du monde. Heureux les invités au repas des noces de l'agneau. Seigneur, je ne suis pas digne de recevoir,
1: mais
0: que le corps et le sang du Christ nous gardent en cette vie et pour la vie éternelle. Amen.

Là, c'est le moment de la communion. Prions. Dieu de justice et d'amour, prends pitié de nous qui avons le regard mauvais parce que tu es bon et qu'il te plaît de donner au dernier autant qu'au premier. Apprends-nous à changer de mentalité, car tu n'es pas injuste, tu es généreux. Et tu réserves à chacun une place dans ton royaume. Élève nos pensées à la hauteur des tiens, ouvre nos esprits à la lumière de ton esprit et façonne notre cœur à l'image de ton Fils.

Notre-Dame de la Salette et Notre-Dame de Douleur, on va prendre un chant de Marie. Merci Marie d'avoir dit oui.

0: a nourri de deux sacrements, afin qu'ils puissent dans ces mystères et par toute leur vie recueillir les fruits de la rédemption. Par le Christ, notre Seigneur. Amen. Amen. On va écouter l'annonce.
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0: 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Et il y a dans le livre Parole bon Dieu et les codes ici en vente. Merci de l'écoute et bonne rentrée à la maison.
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1: Allez dans la paix et dans la joie du Christ. Nous rendons grâce à Dieu. Alors nous prenons le dernier chant. Nous veillons. Écoute la voix du Seigneur.

Et voilà, ça c'était nos chants finales. Écoute la voix du Seigneur. 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Et oui, voilà, chers auditeurs, c'est là que nous l'armée s'est terminée. Nous remercions Radio CCL pour transmission l'armée et nous donnons notre rendez-vous dans 2 semaines. Et nous pourrons retourner l'antenne Hermitage pour Radio CCL continuer avec le programme la journée. Merci et à la prochaine fois.

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2: 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La pluie commence à tomber un petit peu

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technologies et les moyens de diversifier l'économie bleue. La délégation du ministre Cosgrove s'est également penchée sur les méthodes modernes d'aquaculture ainsi que sur l'utilisation de l'intelligence artificielle et d'autres technologies pour le suivi et la surveillance des pêches. Le ministre indique que l'accent est désormais mis sur la mise en œuvre en commençant par des projets à petite échelle pouvant être testés avant d'être étendus. Le président du Conseil interconfessionnel des Seychelles, Sifko, invite chacun à observer une minute de silence pour la paix demain, le 21 septembre à 9h, à l'occasion de la Journée mondiale de la paix. L'évêque anglican Daniel Elisabeth a lancé cet appel lors d'une conférence de presse vendredi en vue de cette campagne d'une journée. Le thème de cette année est « Investissons dans la paix ». Pour tous, partout et tous les jours. Les conclusions d'une étude menée par Lindina Isaac invitent le ministère de l'Éducation et du Développement des Ressources Humaines à intégrer l'éducation au développement durable dans les programmes scolaires. Ces conclusions ont été présentées lors de la 5e conférence Cathy Biva, qui s'est tenue en présence du ministre de l'éducation, David Pierre. L'étude a révélé que au lycée de Montfleury, l'école secondaire, l'éducation au développement durable est mieux intégrée dans les matières scientifiques que dans les cours d'anglais. Madame Isaac demande au ministère de l'éducation de proposer des expériences d'apprentissage pratique afin de permettre aux élèves de développer leur esprit critique et leur capacité d'analyse. Dans son message à l'occasion de la journée de la police et la journée mondiale de la paix célébrée demain, le ministre des Affaires internes, James Camille, rend hommage aux membres des forces de police des Seychelles et les remercie pour leur dévouement, leur courage et leur sacrifice dans la protection des communautés et le maintien de l'ordre public. Le thème de cette année, investir dans la paix pour tous, partout, tous les jours, souligne que la paix ne repose pas seulement sur la sécurité, mais aussi sur la confiance, le respect, la justice et des relations solides entre la police et la communauté. Il est rappelé aux agents d'exercer leur autorité avec humanité, professionnalisme et compassion, tout en respectant les normes élevées et en montrant l'exemple. Ce message rend également hommage aux agents qui ont perdu la vie dans l'exercice de leurs fonctions et salue le soutien apporté par leur famille. Il conclut en encourageant les forces de police à rester fermes dans l'application de la loi, tout en faisant preuve de compassion et de respect, et remercie tous les agents pour leur engagement et leur dévouement. À l'étranger, l'Ukraine a lancé sa plus grande attaque de drones contre la région de Moscou, a déclaré le maire, touchant la principale raffinerie de pétrole de la ville et un immeuble résidentiel. Le maire Sergei Sobyanin a déclaré que 450 drones se dirigeaient vers la capitale avaient été abattus lors de ce qu'il a qualifié d'attaque la plus massive. Le gouverneur de la région a indiqué qu'au moins 2 personnes avaient été tuées et 6 autres blessées. Le président ukrainien Volodymyr Zelensky a confirmé que Kiev avait frappé une installation pétrolière russe clé et un site logistique de la région, représentant des milliards de dollars qui alimentent la machine de guerre. Les autorités ukrainiennes ont par ailleurs indiqué que 9 personnes, dont 3 enfants, avaient été tuées samedi lors d'attaques russes dans les régions de Kiev et Sumy. La Russie et l'Ukraine ont récemment intensifié leurs frappes, ciblant des installations énergétiques et de transport, ainsi que des pôles logistiques majeurs. Alors, nous arrivons à la fin de ces informations. Merci de votre attention. Agréable fin de journée à tous et à toutes.

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bienvenue. Zot écoute SBC Radio. Me rappelle Zot que ça rendez-vous là, les tous les dimanches, 5h à 6h l'après-midi, le Radio CCL. Et il y a en rediffusion l'eau Paradise FM. C'est Maurice L'Étang Longtemps avec Jonathan Agatin. C'était l'émission qu'ils sont contents d'écouter parce que ça va un craquement de micro-sillon, ça va un craquement de vinyle là. Ça fait Zot aurait plaisir et ça entraîne Zot dans, bien sûr, dans l'étang longtemps, dans l'époque longtemps, quand la musique est toujours en vogue, quand Ban Dibounine commence ton ban sonorité incroyable, comme Ravan, Triang et aussi d'autres instruments de musique, bien sûr. Et ça, l'émission là, c'est une émission 100% musique gold et nous mettre l'accent toujours sur la musique mauricienne et nous espérer qu'ils se passer un bon moment. Et il me connaît, les temps passent très très vite parce que, et les temps, ça passe tellement, tellement vite. Restons vieux pour bien démarrer avec, bien sûr, Ndé Soban Mousso. Et me rappelle Zot que Restons vieux, son vrai nom, c'est Olivier Sakir, auteur, compositeur, interprète d'origine chagossienne. Et c'est une figure emblématique de la scène ségué et reggae dans l'océan Indien. Il prend naissance du côté de l'île de Perros Banos, dans l'archipel Sagos. Soban texte, Soban chanson, les rythmes, le déracinement et l'exil forcé de la population chagossienne, surtout à la fin des années 60. Et nos camarades Rastonvier vivent pleinement ce déracinement-là. Ben album qui marche super fort pour Rastonvier, par exemple, Nuena Prisonnier de la rue, Perros Vert, qui date de 2002. Et ben, titre populaire, Ses enfants pauvres, Camarades, Soul Ségué, Conscience, Lamouja, Canotier, Femme Noire, et aussi, chanson qui nous peut aller écouter tout de suite de Rastonvier, sa chanson-là appelle Troisième Sens. On allait écouter ça, Zoli, chanson-là, tout de suite, ici, le Zot Radio.

C'est arrivé, Enzo, vous avez une passe vacances du côté de l'île Maurice. Pas oublier, visite à la ville Lumière. Et c'est une la ville vraiment importante et résidentielle, surtout commerciale. Elle est située au plateau central du côté de Maurice, dans le district à Plaine à Williams. Et en raison de son altitude, la ville, il y a un climat nettement plus frais et pluvieux, hein, que, bah, une région côtière. Mais chaque fois qu'on voit le Kepip, toujours une petite fraîcheur, toujours une la pluie, toujours une brouillard, même dans l'été, même dans l'hiver. Et aussi, quand on pense Kepip, on pense très très fort au cratère volcanique, qui domine, oui, 300 mètres de diamètre, s'il vous plaît, c'est trop serre. Et, bah, on profite, ça, l'environnement là, pour faire ce jogging, c'est-à-dire dans la proximité de sa cratère là. Nous avons aussi le jardin botanique de Kepip, c'est deuxième pli ancien, jardin botanique de l'île Maurice, et sa zone là, il abrite à bonnes plantes vraiment rares. Nous avons aussi du côté de Kepip, pas trop loin du jardin botanique, c'est l'hôtel de ville, et aussi la bibliothèque, Carnegie, qui reflète bien sûr le riche passé colonial de Kepip. On écoute Alain Permal, originaire de Kepip, c'est un artiste engagé mauricien, et bien sûr c'est une la voix très très connue, hein, l'IPM de Kepip à l'honneur à travers sa chanson qu'ils ont pas l'écouter tout de suite.

Prochaine chanson qui nous pourra l'écouter ici, dans Maurice, elle est en longtemps, il traite de la relation père-enfant, ban interrogation familiale et aussi ban réalité sociale du côté de Maurice. C'est une chanson emblématique du chanteur mauricien Alain Macabé. Voici Diamant Papa.

Sa chanson-là fait une sortie en 1997, un projet de Sophie Ravan. Et sa chanson-là fait une, connaît plusieurs rééditions et versions ultérieures, notamment en 2008. Chanson-là appelle Braconnier. C'est une chanson culte répertoire Sega de l'artiste mauricien Alain Domingue. Et me rappelle-je de Sophie Ravan, c'était une grande émission à télévision de la station nationale qui moque surtout la fin des années 90 et il y a beaucoup d'artistes qui viennent très très connus grâce à sa l'émission.

Chaque fois qu'on cause anguille à rivière, mais tout le monde connaît que c'est un poisson migrateur. Ok? Et ça poisson-là, il ressemblait à un serpent. Mon Dieu, il y a du monde pas content de ça. Mais il y a du monde content de manger anguille. Voici anguille de Babalé, ici, l'Ozot Radio, SBC Radio.

C'est une chanson empreinte de nostalgie et d'émotion qui aborde la famille, le souvenir, la jeunesse, l'épreuve de la vie. Et surtout, cette chanson-là, c'est une mélodie bien, bien douce et mélancolique en créole mauricien. C'est Alain Lafleur du groupe Cassia qui peut interpréter nous sa morceau-là. Sa morceau-là appelle Emmanuel.

C'est un Sega bien chaleureux, bien entraînant, qui célèbre l'arrivée du jour, le réveil de la nature, la convivialité et aussi la joie de vivre de toute l'île Maurice. Surtout quand ça soleil l'a levé, voici Inonakid.

L'immortelle voix de nos camarades Inona Kidkin qui nous bien sûr il y a quelques années de cela. Jean Urani, auteur, compositeur, interprète mauricien et chagossien. 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Dans l'écoute, bien sûr, Enmoso, empreint d'ambiance et aussi de la joie de la jeunesse. C'est Enmoso bien entraînant et qui célèbre la vitalité, l'énergie et camaraderie de la jeune génération. Ça s'appelle Jalsa Zenes, Jean Urani, Lo SBC Radio.

Voisin, voisine, c'est un morceau classique du répertoire Sega mauricien, interprété à l'origine par le groupe Les Windblows. C'est tout de suite.

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Cousine, cousin, cousine, c'est un des plus grands succès de l'auteur, compositeur, interprète mauricien Joss Henry. Cousin, cousine, qui nous a écouté tout de suite l'OSBC Radio dans l'émission Maurice l'étend longtemps.

apprécier sa joli voyage musical dans le temps. C'était Maurice L'Étant Longtemps avec Jonathan Agatin. C'est avec plaisir qu'il me pourrait trouver la semaine prochaine nos Radio CCL entre 5h et 6h l'après-midi. Et me rappelle que ça l'émission là lit aussi en rediffusion l'Old Paradise FM. Nous terminons ça l'émission là avec un titre incontournable des bonnes fêtes de fin d'année et du nouvel an. C'est dans ces gabas d'année avec nos camarades Carino. C'est avec sa joli chanson là qui nous peut terminer nous l'émission Maurice L'Étant Longtemps. 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Gros bisous à toutes et à tous. Et c'était Jonathan Agatin avec Zotlo Zot Radio préféré. On y va avec Carino Sega Banane.

Auditeur Radio CCL, bonsoir et bienvenue à l'écoute. Nous, l'émission soirée pour ce dimanche, le 20 septembre 2026. Et nous espérons qu'on passe un bon la journée dimanche, bien agréable.

0: possible malgré la pluie. Mais ici, Côte Radio Cécile, et 1 minute après 6 heures, alors c'est moi-même, Jake, et c'est tout là. Bienvenue à l'écoute de nos soirées pour ça un dimanche. Donc, nous passons jusqu'à 10h du soir, pareil l'habitude. Et de programme, aujourd'hui, nous prenons 6h15, Radio Rédition, sorti de l'église anglicane. Et après, ça y a suivre 6h30 avec l'annonce et message. 7h30, nous prenons un programme, longtemps l'osile, avec invité Catalina Knowles, son premier parti. Et après, là, 7h50, nous pour continuer avec bonne animation et 8h, on va passer un petit peu le guide radio pour la semaine qui finit là à partir demain. Et après 8h15, avant un des petits sons nostalgie, la musique les passés, et c'est à suivre 7h30 avec deuxième partie longtemps l'osile, toujours avec madame Catalina Knowles. Créole Léo, il faut passer 9h avec Emmanuel Frémino. Et après, là, 9h30, nous prenons théâtre, la Mégère improvisée. Et réalisation francophonique de. Là, on va suivre son troisième partie. Et après 10h, là, on pourrait mettre avec Frenchy Box, toujours avec Jonathan Agathe. Alors, m'espérer qu'il va passer une très bonne soirée ensemble, toujours d'accompagner moi-même, Medjé.
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Bonsoir, bon auditeur qui peut écouter nous aujourd'hui. 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

0: C'était l'histoire de Cécile, c'est madame Mamzelle. 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
1: Nous voyons prévision des temps pour sa prochaine 24 heures de temps. Tantôt pour niaiser avec l'appli. Divancides pour vente avec une vitesse 25 à 45 km par heure. La main pour modérer à hésiter. Demain pendant l'intervalle soleil avec l'appli. Divancides pour vente avec une vitesse 25 à 45 km par heure. La main pour modérer à hésiter. Marée bas pour 8 heures dès la soir, hauteur 0.9 mètres. Marée haut pour midi 50, demain bon après-midi, hauteur 1.4 mètres. L'autre marée bas pour 8 heures 44, demain soir, hauteur 0.8 mètres. Soleil pour lever 6 h 8 et pour coucher 6 h 14. 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

Voilà, tu écoutes longtemps l'Osile avec Madame Kathleen Knowles au premier parti et 8h30, on va passer son deuxième parti. Mais pour là, on va écouter un petit peu la musique et 8h, on va passer le guide radio. Alors, restez la même.

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1: 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Et après, dans ce chien le matin, 10h30, nous pourrons inviter. Et inviter là pour une petite interview avec Dr. André Lest, un consultant, et aussi Miss Laurette Lebon, en ce qui concerne IECD. 11h, nous prenons un nous créer. 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On nous voit après un petit peu le mardi, qui nous prenons. 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Et encore, là, 8h, nous prenons une minute d'observation pour la paix, One Minute of Peace Campaign by CIFCO. Et après ça, là, c'est l'Assemblée nationale qui vous domine la journée. Et plus tard, dans la soirée, 7h30, nous prenons Le Monde Technologie. 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Et nous pouvons aussi connaître une meilleure façon pour utiliser pesticides, l'eau ou la ferme et bon l'équipement.

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Et dans le deuxième programme, nous joignons Jacqueline Renaud qui prend soin avec son papa qui gagne Alzheimer. 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Et 9h30, nous prenons un magazine L'Environnement. Et après plus tard, nous prenons The Challenge Hour, parti 11h30, varie les cas tous les jours. 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Là, nous prenons 3h, nous prenons un programme au service Les Autres qui complice le parcours d'un Malcousin comme un volontaire. Et après ça, nous prenons Radio Game à partir 3h. Toujours 3h30 qui cause le Regatta 2026. Et 84, nous prenons quiz créole interscolaire. Premier semi-finale, l'école Belloni contre l'école Anse-Boileau. 4h45, il va aller pour dépailler du fil. Et après, plus tard, dans nos soirées, 7h30, nous prenons studio clinique. Et après 8h30, nous prenons l'histoire, croyance et les ânes, Cécile, ben bateau dans l'histoire qui nous fait voyage, îles proches et éloignées. Programme bien intéressant là. Alors ça pour jeudi soir à partir 8h30 et l'histoire, croyance et les ânes, Cécile. Donc un petit peu à présent le côté vendredi. Vendredi le 25 septembre, là, 8h, nous prenons ça programme avec Dr. Victorin Laboudalon, qui est pionnier de la conservation et protection de l'environnement. Ici, Cécile, nous pouvons faire son répétition. Et 11h, là, nous prenons Folamal. Et après, là, on peut regarder Désert, nous prenons un programme en famille. Ce programme pour une répétition. 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Et ça, il pour cette fois-ci, nous pouvons témoignage programme, nous sommes avec Mme Angèle Asba, qui gagne Alzheimer, et nous aussi cause avec son fille Véronica Gédéon. 8h, nous prenons un programme parti politique, et 9h, nous prenons Afro Club, et après, poursuivre avec animation. 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Et après, dans lunchtime, rendez-vous. Là, nous pouvons faire répétition. Nous la mer, nous la terre, ça n'est pas parti. 10h, bon matin. Et après-midi, à partir de 9h30, nous prenons Saturday Sports. Et dans Saturday Sports, nous prenons Radio Foot. Et dans soirée, avec Radio CCL, 6h15, nous prenons Radio Religion, sortie de l'église, Adventiste. 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

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Et après, dans la soirée dimanche, 6h15, nous prenons Radio Religion, sorti côté l'Église catholique, et qui poursuit avec bonne animation, aussi bonne petite chanson nostalgie, créoléo, théâtre, ainsi de suite, jusqu'à 10h. Alors, c'est voilà un petit peu que nous prenons semaine prochaine. D'accord, bon programme, toujours le Radio CCL. Et là, nous prenons un petit bonne chanson nostalgie, bonne la musique dans les passés. 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
2: 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Et mon souhait est que beaucoup de gens viennent participer. Parce que c'est beaucoup de touristes qui sortent.

0: Haïti l'étranger.
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Et oui, c'est la deuxième partie, l'autre à l'usine, avec invité Kathleen Knowles. Et ça nous mène là presque 12 minutes pour Nevers. Et Nevers, nous prenons Créole Léo avec Emmanuel Frémino. Moi, j'espère que vous passez une bonne soirée aux auditeurs soir de vos compagnies. Mathieu, toujours le radio Cécile. On nous continue avec quoi c'est bonne? Jolie petite musique là. On écoute ça, qui là.

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1: Et oui, il arrive 9h du soir. Alors, c'est l'air présent pour Créole Léo. Mathieu, bonne écoute.
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7: Bienvenue pour Créole Léo. Aujourd'hui, nous faisons connaissance avec un monsieur qui fait beaucoup de travail, surtout il populaire pour un travail qui fait à partie Fay Coco. 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
0: Ouais.
1: Je reste du monde, je vais venir, tout quoi, tout, comme tout le monde, il paraît. Ça qui fait un peu bien, une petite technique, une petite chose, et puis après, qui a gagné. Comme moi, je sais que tout le monde, il connaît. Et ça, tu peux lever quelque chose qui paraît longtemps. C'était un compétiteur comme tout le monde, là. Mon vidéo, c'est Jules. Ou bien, Céline. Ceci, ou bien, je choisis pour danser. Moi, parce que j'espère comme tout le monde, que le compétiteur, moi, je vais venir train pour danser, moi. Tu pourrais. C'est moi, je vais mettre tout ensemble.
0: Est-ce que vous sentez qu'il manque un petit peu ça, l'encadrement pour promouvoir la danse traditionnelle?
1: Il manque, quand tu manques, tu dis les couillons, non. Il manque pas assez. Après, moi, quand l'autre, tu continues à faire le festival créole, moi, je suis tout le temps dans le meeting. Nous objectif c'est pour promouvoir la danse comme tout le monde. Si on promouve la danse comme tout le monde, on va dire qu'on vient avec 16 mois. Si on demande qu'on va gagner 4 teams, 7 teams, on va emmener. C'est qui va vous faire une élimination. Ça qui gagne à la finale. On va aller, on est venu avec 10 écoles, 14 écoles pour faire élimination. Tous les heures, les coins, si c'est avec moi, si c'est avec moi, vous pouvez choisir 4 là-dedans. Si ça, vous pouvez pas promouvoir la danse. Vous comprenez? Moi, à l'époque, qui tu fais ça? Qui dit tu fais ça à l'époque? J'ai dit, quand tu étais team, quand tu as emmené, moi, j'ai déjà 4 teams. 4 teams, j'ai dit, moi, tu as emmené, à compétition. Et à

0: tu fais un bihol. Et tu joues tout ça pour lui.
1: Ça va
0: dire ce moment
1: tout le temps,
0: il gagne. Tout. Après, tout premier, deuxième, troisième, tout.
1: Ouais.
0: C'est ça, dans ça. Nous prenons tout pour lui.
1: Quoi Amérique doit faire pour que il reste vivant et pas nous cause l'eau là, juste en octobre?
0: Je vous rappelle que c'est vivant, même quelque chose. Il va être fait octobre. Créole, pas octobre. De façon vive. Créole, de façon vive. Ok, par exemple, là, l'outil, il va l'outil comme il a. Tant en temps, tout puis créole, tout le monde, par exemple, là, on peut faire fossile. Tous les mercredis, on peut faire créole. On peut amener ça. On peut amener ça à créole, partout. Tu veux pas y aller devant l'école, tu peux la faire un petit peu en retrait, pas trop en retrait, tu vas faire plus. Et il y a des écoles qui m'ont fait mal l'activité, pas le monter mon maille. Tu veux quand même plus que j'ai ma amie tout seul, des fois, on a le monter un petit monde, des vacances, il y a des écoles, des études de mon campé, moi le faire avec mon maille. Il faut monter au cabane qui est tout là. Et là, quoi, nous qui pardonnons mon maille, mon maille soif, nous nous pardonnons. À côté de moi, il y a quantité de mamans qui est intéressée, qui viennent, qui ne pas où les temps arriver. C'est pour qu'on vive, c'est pour qu'on finisse, faire y a qui gagne. Quelle est-ce que vous faites pour les Italiens, de monter à monter avec de la cour, monter qui vient faire aussi. Vous comprenez, vous dites, mais maman, il soif ça.
1: Nous qui
0: pardonnons. Nous qui nous pardonnons, nous ne pouvons pas nous apporter. Okay. Pour moi, je dis, maman, pas intéressé. Menti. Comme tout le monde aussi, pour dire, maman, pas intéressé. C'est juste menti. Il y a ma pétrie, il y a la personne qui m'a écouté. Il y a la personne qui m'a écouté. Moi, je suis allé à tout le sac falaise. Moi, je suis allé dans la cassette, je suis allé pousser par un tripas à paix. Je suis venu dans tout le temps, je suis venu danser. Il y a l'encouragement, je suis trouvé, je suis allé dans le bon temps là. Qui m'a entré dans la bonne question. Je suis allé dans tout le taxi, je suis allé entrer. Après demain, je suis allé plus pour vous entrer là-dedans.
1: Ok, c'est mon boulet sous fini à sa peau. Mon boulet sous fini à sa peau fait coco que vous pouvez faire là. Pour... Entre temps, moi, je souhaite tout un bon fête, 40e festival créole et continuer dans une propre façon pour promouvoir nous qu'il tient.
2: Et que l'étouffé 40.
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Eh bien oui, ça c'est Créoléo avec Emmanuel Frémino. Il est maintenant exactement 12 minutes après un événement. J'espère qu'on apprécie et qu'il est toujours à l'écoute Radio Cécile. So, nous pouvons continuer là avec la musique. Après 9h30, nous prenons nous au théâtre avec un troisième partie. Ça un théâtre là. Donc, restez la même et n'a pas sûr quoi, une des petites chansons pour mettre un petit peu la gamme à présent. On écoute ça, une sortie de José Charles qui sent réminiscence.

0: Mon bien dansé. Et oui, ça c'était Jean Ali avec son remix, ma Joséphine, quand même, exactement 9h30. Et à présent, il est pour nous passer le théâtre. Alors, ça est son troisième partie. On va nous écouter.
1: La SBC vous propose
2: La Mégère apprivoisée.
1: Une pièce de théâtre radiophonique. L'auteur de l'œuvre originale The Taming of the Shrew est l'écrivain britannique William Shakespeare. La pièce a été traduite en français par Maurice Castelin en 1963. Une version créole existe sous le titre de Un piglier sin son son bail, mise en scène par Christian Servina en 1989.
3: Elle parle comme du le coco.
4: Tu ris, Rachel.
3: Que croyais-tu donc, Antoine?
5: Tu as l'air témoin. Cours vite. Tu auras des problèmes si tu n'arrives pas à temps.
4: Mais...
5: Je te rejoins à l'église.
4: Eh bien, qui va être ton cavalier?
5: Ce sera Simon, mon cavalier.
2: On vous présente la troisième partie de La Mégère apprivoisée, une réalisation de Lina Lawrence et Jules Soirot en collaboration avec l'Alliance française et l'ambassade de France aux Seychelles.
6: Ah, Seigneur.
7: Antoine, où est André?
6: Pas d'André.
7: Il n'y a pas d'André? Qu'osez-vous dire là, monsieur Antoine?
6: Eh bien, j'avoue que...
7: Aujourd'hui, le jour du mariage... La jeune mariée est prête. Les invités attendent. Les clos sont sonnés deux fois. Le père a mis sa robe d'apparat. Et il n'y a pas d'André.
6: Il a un petit retard.
7: Simon, pourrais-tu aller aux informations, voir s'il n'y a personne qui l'a vu?
8: J'y cours, monsieur.
7: Mon Dieu, quelle honte sur moi.
5: C'est plutôt que la honte sur moi. Mais c'est un... Si tout cela est arrivé, tu m'as forcé, comme hier même que je n'en voulais pas. Tu m'as forcé d'accepter ce Sungula, ce mal élevé qui se mariera quand il se trouvera le temps. Je vous avais bien dit que vous vous foutiez de moi. Bien sûr, défends-le, je te conseille. Je sais très bien ce qui s'est passé. Tu crois que je n'ai pas compris tout de suite votre complot? C'est son métier, non? Il va de porte en porte. Elle se faisant passer pour un héritier très riche, il fait la cour aux filles, circonvient les pères, envoie une lettre de demande en mariage, fixe le jour du mariage. Après, des cartes d'invitation, et le jour venu, cambronne, on cherche partout le jeune marié. En vain! Il doit avoir bien du plaisir à s'imaginer cette pauvre fille assez bête pour vous. Mais moi, je savais, je le soupçonnais. Malheureusement, cela ne m'empêcherait pas les gens de me montrer du doigt et de dire, regardez cette Catherine, cette femme dont un homme n'a pas voulu.
6: S'il vous plaît, patientez. Moi, je connais André. C'est un homme de parole.
5: Ça suffit!

0: Tiens, voilà Simon qui arrive, bien fatigué.
1: Simon, est-il donc arrivé? Pas de nouvelles? D'une certaine façon, oui. Et de toutes fraîches.
0: Mais raconte alors.
1: Les nouvelles ne manquent pas. De nouvelles toutes fraîches. Parce que le jeune marié...
2: Il est malade?
1: Oui, monsieur. Il est plus en forme que jamais.
0: Mais que veux-tu dire?
1: Ce vêtement.
2: Ces vêtements?
1: Pour les jours de son mariage. C'est la première fois que je vois ce genre de...
0: La première fois?
1: Il ne paraît pas comme il faut.
3: Seigneur, mais que viens-tu nous conter là?
1: Que croyez-vous? Voilà votre nouveau jeune marié. Mais ses vêtements sont en lambeaux. Il porte un chapeau tout défoncé. Sa chemise est toute trouée. Il n'a pas de talons à ses souliers.
0: Oh.
1: André, Louis, au milieu de tout ça, fait les pans. Comme s'il était fier de lui. Il caresse les manches d'une vieille épée qu'il a probablement pris dans les greniers de son papa. Il est assis dans un pousse-pousse fatigué dont les roues grincent par manque d'huile. Mais ses pousses d'arrière rafistolées avec des vieux sacs qui tiennent vaille que vaille avec des lianes de cocotiers. Et ce n'est pas tout. Le pauvre type qui tire les pousse-pousse est plus sale qu'un pain.
2: Seigneur. Mais vous autres.
4: Et qui l'accompagne?
1: Personne d'autre que son domestique Julien, habillé à la va-te faire foutre lui-même.
0: Tu n'exagères pas, Simon?
5: Oh là! Quelqu'un? Où est ce marié?
1: Le voilà qui vient. Et vous verrez si je mentis.
5: Mais qu'est-ce qui se passe? Qu'attendez-vous donc? Jouez donc de la musique. Ah! Bonjour, beau-père. Comment ça va, Antoine? Et vous, ma belle-sœur? Mais où est Cato? Où est mon cher petit cœur? Mais qu'avez-vous à me dire? Que se passe-t-il donc? On dirait que vous boudez, vous tous. Que vous est-il arrivé pour avoir cet air ahuri? Comme si vous veniez de voir un cyclone.
2: Mais enfin, André, vous savez bien qu'aujourd'hui est le jour de la cérémonie de votre mariage. Nous avons commencé par avoir peur que vous n'arriviez pas.
5: Qu'attendez-vous donc? Jouez donc de la musique. Ah, bonjour, beau-père. Comment ça va, Antoine? Et vous, ma belle-sœur? Mais où est Cato? Où est mon cher petit cœur? Mais, qu'avez-vous à me dire? Que se passe-t-il donc? On dirait que vous boudez vous tous. Que vous est-il arrivé pour avoir cet air ahuri? Comme si vous venez de voir un cyclone.
2: Mais enfin, André, vous savez bien qu'aujourd'hui est le jour de la cérémonie de votre mariage. Nous avons commencé par avoir peur que vous n'arriviez pas.
5: J'attendais ma couturière.
2: Vous êtes enfin arrivé. Mais votre dégaine est encore plus terrible que ce retard.
5: Cette impudente n'a pas de parole. Aurais-tu je vous faire attendre encore plus longtemps? Mais là, je suis là. Je vous vois tous avec des airs catastrophés. Oubliez tout ça. Vous m'attendiez, ne suis-je pas là? Mais où est Catherine?
2: J'imagine que vous ne voulez pas la voir.
6: Pourquoi ne devrais-je pas entrer? Que se passe-t-il?
2: Enfin, regarde.
6: Mais quoi? C'est monsieur André, le mari, que vous avez voulu me donner. Il ne vous convient plus aujourd'hui?
5: Mon petit cœur.
2: Tu vas aller avec lui dans cette tenue?
6: Mais qu'y a-t-il de mal en lui?
2: Faites-le mettre au moins de vêtements convenables.
6: Mais pourquoi donc?

0: habiller chez lui. Mais que voulez-vous donc? Hier, tu voulais que je me marie avec lui et aujourd'hui, il ne faut plus. C'est toi qui l'as choisi et même si ce monsieur n'est qu'un singe, je le prendrai en mariage et plus tard, tes petits-enfants seront des petits singes. Allons, Drey, allons.
1: Tout de suite.

0: l'église. Allons la main dans la main. Julien lui suivra. Viens ici, Julien.
1: Monsieur.
2: Attrape la traîne de la jeune mariée.
1: J'arrive, monsieur.
2: Allons bras dessous pour montrer ce grand escalier. Mais je ne force personne. Qui même me suivre?
3: Ah, on peut dire qu'ils vont bien ensemble, ces deux-là.

0: Regarde, le défilé a commencé. Tous les gens se sont rassemblés sur le bord du chemin pour observer ce qui se passe. De tas d'enfants courent à droite et à gauche. Le chien qui aboie à qui mieux mieux. Monsieur André va à l'avant. Vantard, fanfaron. Et Catherine, à ses côtés, fait comme lui. La tête haute. Seulement, elle a changé de couleur. Elle parle comme du lait coco.
1: Tu ris, Rachel.
0: Que croyais-tu donc, Antoine? Tu as l'air témoin. Cours, cours vite. Tu auras des problèmes si tu n'arrives pas à temps.
1: Mais...
0: Je te rejoins à l'église.
1: Eh bien, qui va être ton cavalier?
0: Ce sera Simon, mon cavalier.
2: C'est pourtant ton papa qui...
0: Écoute, il t'appelle.
1: Ben, faut jeter. Est-ce que ce bourg lui fera vraiment la cour?

0: Une comédie de ce genre, pour moi, jamais.
1: Dis merci au bon Dieu, car ce sera ton tour dans une semaine.
0: C'est là de bon de celui qui m'attendrait à l'hôtel.
1: Serais-tu avec moi, Rachel, que tu voudrais y aller?
0: Je te conseille de ne pas venir dans le genre de vêtements qu'Adrien a vu aujourd'hui.
1: Écoute, Rachel, mon père est un grand propriétaire et je suis un gentilhomme. Malheureusement, ton papa, c'est Antoine, qu'il veut comme mari pour toi. Et d'autre part, mon propre papa, il voudrait que je me marie avec une autre fille. Il faudrait que nous trouvions un arrangement secret. Si tu m'aimes...
0: Ça alors, c'est tout ce que je sais de toi.
1: Il y a un vieux père qui habite tout près de chez André. J'ai grandi à ses côtés pendant toute mon enfance. Je lui ai déjà parlé de toi et de moi. Accepte de te sauver avec moi.
0: Nous sauver, Simon?
1: Nous irions chez le père. Il nous marierait devant les bons dieux. Ensemble, pour l'éternité, Rachel. Tu ne dis rien, Rachel.
0: Est-ce que je ne t'écoute pas? Probablement trop même. Écoute un peu. Sortent-ils de l'église?
1: Je ne vois que Julien qui arrive en courant.
0: Appelle-le.
1: Julien!
0: Il faut quand même savoir comment la cérémonie du mariage s'est déroulée. Julien, que signifie ces chahis? Ils ne se sont pas bagarrés dans l'église au moins.
2: Vous ne pouvez pas mieux dire, mademoiselle Rachel. Vous n'allez pas me croire.

0: Quand le père a demandé à André s'il acceptait de prendre Catherine pour sa femme, il a crié.
1: Mais oui, qu'imaginez-vous là?
0: Et comme le père en restait tout bête, son livre a échappé des mains et est tombé. Alors tous les deux se sont baissés
2: ça
0: en
2: alors?
0: Même temps pour le ramasser. L'un tout effrayé, l'autre excité comme un diable dans l'eau bénite. Et bang! Ils se sont cognés la tête tellement fort que le père est tombé à terre de tout son long. Et alors, monsieur a crié,
1: qui veut un souvenir de sa chute? Qui veut le ramasser?
3: C'est la première fois que j'entends quelque chose comme ça.
2: Et qu'a dit Catherine?
0: Elle n'a rien dit, je vous jure. Elle était debout, droite comme une statue. Alors que dans les bancs, on entendait
4: « Mais Seigneur, que se passe-t-il? Que veut dire de cela? Nous faire comme dans l'église? Il faut faire une telle comédie pour se marier. Mon père, faites quelque chose. »
0: Mais sans attendre la dernière bénédiction, André a attrapé Catherine dans ses bras et il l'a embrassée d'une telle façon que l'écho de son baiser a résonné dans toute l'église. Les voilà qui arrivent. Je les entends qui rient. Je vais aller faire ce qu'il m'a dit de faire.

C'était La Mégère apprivoisée avec Marisette Luther dans le rôle de Catherine, Gonzague Paul Baptiste, Antoinette Valentin Rachel, Jean-Christophe Legros comme André et Terry Rose comme Julien, avec la participation de Christine Michel, Steve Joseph et Michael Sinon. Traduction de Colette Gilliot.

Voilà, j'écoute cette pièce à théâtre. Et ça demande nous 46 minutes pour 9h46 minutes. Ça veut dire que beaucoup de temps pour 10h sonner. Côte, voilà, on peut dire au revoir. Mais là, pour le moment, non? La vaseur, quand même, des jolies petites chansons avant qu'il va dire au revoir. Alors, ça, écoutons celle-là qui vient de Guy Béat sur le pont de Nantes. Un bal y est donné.

Et oui, la voix Joseph Louise avec tant de thèmes. Ces amis arrivent à 3 minutes pour 10 heures. Et c'est aussi un autre pour remercier vous pour rester avec moi. Le Radio Cécile, c'est un plaisir pour avec vous, messieurs. Nous passons un bon moment. Alors, papa, je continue à rester à l'écoute Radio Cécile jusqu'à pas oublier pour rejoindre nous demain bon matin. Rejoignez-nous demain matin pour un nouveau jour. Et m'a dit bonne soirée. Au revoir.

tous et bienvenue sur votre radio, Radio CCL, il est 22h pile et comme tous les dimanches soirs, c'est l'heure d'ouvrir votre rendez-vous 100% francophone, Frenchy Box. Jusqu'à 23h, installez-vous pour le seul et unique voyage musical au cœur de la chanson française sur notre antenne. Ce soir, votre Frenchy Box vous réserve une sélection d'exception avec les plus grands artistes, la poésie envoûtante de Barbara, le romantisme intemporel de Salvatore Adamo, la puissance de Céline Dion, l'énergie rock d'Indochine, sans oublier, oui, les mélodies incontournables de François Feldman et l'immense Jean-Jacques Goldman. Coupez le bruit du monde, montez le son et laissez-vous porter. Votre parenthèse musicale du dimanche soir commence tout de suite. Ce soir, nous ouvrons cette boîte à souvenirs avec une pensée toute particulière, une tendre salutation et une dédicace chaleureuse à vous toutes et à vous tous qui avez déjà connu une déception amoureuse, un cœur brisé ou un amour impossible. Ce soir, la musique est là pour consoler les âmes et aussi pour partager nos histoires. On démarre tout de suite cette heure ensemble avec la voix envoûtante de Sheik et son grand classique « Quand

0: Laissez la nostalgie vous envelopper ce soir, car la suite de votre soirée s'annonce tout aussi intense. Au programme de votre French Box, comme je vous le disais, ce sont des artistes d'exception qui viendront illuminer votre fin de week-end. Et c'était Shake avec son vibrant « Quand on ne peut pas avoir la fille qu'on aime » pour bien lancer notre soirée sur Radio CCL. Un morceau qui ravive toujours quelques frissons et beaucoup de souvenirs. En écoutant ces notes, je sais pertinemment à quoi certains d'entre vous pensent en ce moment, et je sais à quel point ces soirées dansantes d'autrefois vous manquent. Ces samedis soirs inoubliables où les lumières se tamisaient, où le parquet résonnait au rythme des pas et où l'on attendait avec impatience le moment du slow. Cette ambiance unique des bals d'antan où une simple chanson offrait le prétexte parfait pour se rapprocher, pour échanger un regard et aussi pour partager une danse. Ce soir dans votre French Box, nous allons recréer cette magie juste pour vous. Pas besoin d'une grande salle de fête. Poussez légèrement la table du salon, fermez les yeux et laissez la musique faire le reste. Pour prolonger ce moment de pure nostalgie, accueillons maintenant un véritable monument de la romance. Un hymne au rapprochement tendre et au sentiment sincère qui a fait tourner tant de couples sur les pistes de danse. Voici l'immense Salvatore Adamo avec le chef-d'œuvre absolu « Mes mains sur tes hanches ».
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Quel moment de pure nostalgie avec l'incontournable Salvatore Adamo sur Radio CCL et ses mains sur tes hanches. Si cette douce romance vous a donné envie de vous laisser porter, gardez le rythme car ce soir dans votre French Box, on voyage. Cap vers le sud, la brise marine et la chaleur du soleil. Nous prenons le large avec l'une des plus belles mélodies solaires de la chanson française portée par la voix chaleureuse d'Hervé Villard. Voici la magnifique chanson Ma vie sera la tienne, méditerranéenne. Et oui, une véritable invitation à l'évasion sur les ondes de Radio CCL. Et ne vous éloignez pas, car juste après cette escale ensoleillée, c'est une vague d'amour et d'émotions brutes qui s'apprête à déferler sur Radio CCL. L'illustre Céline Dion prendra le relais avec son chef-d'œuvre intemporel, S'il suffisait d'aimer. Fermez les yeux, l'embarquement avec Hervé Villard, c'est tout de suite.

Quelle émotion pure avec Céline Dion et son vibrant « S'il suffisait d'aimer ». Un magnifique moment de douceur partagé sur les ondes de Radio CCL. Un grand coucou et des salutations chaleureuses à tous les fans des années 80. Que vous ayez grandi dans cette décennie culte ou que vous

aimiez tout simplement son énergie débordante, ce morceau est pour vous. Place à un hit intemporel qui continue de faire danser toutes les générations. Voici l'incontournable Jacky Quarf et son mythique Mise au point. Oui, montez le volume de la radio, c'est du pur bonheur rétro sur Radio CCL.

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Quel rythme! C'était Jackie Quaife et son mythique mise au point pour raviver l'énergie folle des années 80. On redescend tout doucement en température dans votre Frenchy Box avec une chanson

dotant d'une élégance et d'une sensibilité rare, un magnifique hymne à l'amour, à la fois fragile et puissant, signé Jean-Jacques Lafont. Voici l'incontournable géant de papier.

0: On va savourer un moment de poésie, mais nous touchons à l'absolu. La voix majestueuse de Barbara vient vous frôler le cœur avec son chef-d'œuvre immortel, L'Aigle Noir. Laissez-vous porter ce soir, l'émotion continue sur les ondes de Radio Cécile.
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Un frisson d'émotion pure vient de traverser le studio avec la voix magistrale de Barbara et son immortel aigle noir. Quel chef-d'œuvre, chers amis. On poursuit ce magnifique voyage musical dans votre Frenchy Box et nous en profitons pour adresser un salut tout particulier à celles et ceux qui nous écoutent ce soir. Une très belle soirée à l'ensemble des francophiles passionnés par la richesse, par la poésie et par la magie de la chanson française. Un véritable magicien des sons, place à l'incomparable Laurent Voulzy et son incontournable Amélie Colbert. Laissez-vous bercer par cette douceur sur les ondes de Radio Seyssel. Bonne soirée à toutes et à tous. Vous êtes toujours avec Jonathan Agata.

Quelle douceur avec Laurent Voulzy et son inoubliable Amélie Colbert. On reste dans cette magnifique brise créole et ses rythmes ensoleillés qui font si bien voyager l'esprit. Et d'ailleurs, après une telle ambiance, pourquoi pas prolonger la magie? Pourquoi pas se rapprocher un peu, lâcher prise et danser collé serré? Et oui, c'est le moment parfait pour inviter la personne qui partage votre soirée à faire quelques pas. Ou tout simplement pour vous laisser bercer par l'un des duos les plus chaleureux de la chanson française. L'élégance et le charme de Philippe Laville, allié à la voix envoûtante et solaire de la grande Jocelyne Béroard. Voici l'hymne absolu des rapprochements tendres et de la passion tropicale, l'incontournable, collé, serré, laissez la magie enchanter votre fin de soirée sur Radio CCL, c'est votre Frenchy Box.

Quel moment de complicité créole intense avec Philippe Laville et Jocelyne Béroard sur la chanson Cool et Serré. Si vous avez savouré cette ambiance chaleureuse, restez bien sur la piste de danse ce soir, la piste de danse de Radio CCL, car on monte encore d'un cran dans l'énergie ce soir dans votre Frenchy Box. Place maintenant à l'un des maîtres du groove à la française, un artiste qui a enflammé la fin des années 80 avec des rythmes irrésistibles et une complicité vocale explosive avec la formidable Jonis Jameson. Préparez-vous à chanter et à bouger. Voici l'incontournable François Feldman et le hit incontournable Joue pas. Oui, ça se passe sur Radio CCL.

Quelle énergie incroyable avec Indochine et l'incontournable 3 nuits par semaine. Un vrai vent de pop-rock qui vient de faire vibrer les enceintes de Radio CCL. On reste dans la frénésie des grandes années de la chanson française, mais cette fois-ci, on s'installe au bord des touches d'un piano pour une histoire culte que l'on connaît tous par cœur. Un rythme entraînant, une mélodie irrésistible et un hommage vibrant à ses passionnés d'un soir et de toujours. Place à l'immense Michel Berger et son indémodable La Groupie du Pianiste. Faites grimper le son, la magie continue dans votre French Box.

0: Quel bonheur d'avoir chanté sur La Groupie du pianiste de Michel Berger. Mais hélas, les plus belles heures passent toujours trop vite, n'est-ce pas? Il est presque 23h et c'est déjà le moment de refermer notre boîte à souvenirs. Pour clôturer cette émission en beauté ce soir sur Radio CCL, nous terminons avec une figure incontournable, une véritable légende de l'ombre et de la lumière. Un artiste extraordinaire qui a prêté son génie et ses mots à tant d'illustres chanteurs français en signant des dizaines d'hymnes gravés dans nos mémoires. Ce soir, c'est avec sa propre voix et toute sa poésie qu'il vient conclure notre rendez-vous. Place à l'immense Didier Barbelivien et son magnifique Jean de France. Un grand merci à vous toutes et à vous tous d'avoir partagé cette heure d'évasion, de nostalgie et de passion francophone en notre compagnie. Passez une très belle fin de soirée et une excellente semaine à venir. Et n'oubliez pas, on se donne rendez-vous dimanche prochain à 22h pile sur Radio CCL pour une nouvelle parenthèse 100% musique française dans votre Frenchy Box. Prenez bien soin de vous. Douce nuit à l'écoute de Radio CCL. Didier Barbelivien, Jean de France, c'est tout de suite. C'était Jonathan Agatin avec vous sur votre radio.
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1: souffrance. 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

Mais aucun créléché éclaté, clamé, et tout ça qui est là-dedans. Aucun créateur, nos créatures. Seigneur, aide-moi, Seigneur. Tu es né dans la vie, Seigneur. Tu es né dans la vie de ma famille, Seigneur. Anoint-moi, Seigneur. Écoute ça pour Jésus. Qui guérit tout maladie, PC, Seigneur. Fais-moi rester propre devant. Propare l'année, Seigneur. Propare le coton. Avant même la paix que l'amour dans mon cœur. Avec l'aide de cet esprit qu'on produit, Seigneur. Je ne vous n'ai pas aucun la honte pour louer ou non. N'importe qui l'endroit contre moi, Seigneur. En vérité, Seigneur. Sauve-moi, Seigneur.

0: 16 ans aussi, maman est capable de dire ça. 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

Allô, la mort. Lorsqu'on décroche un téléphone, sait-on toujours qui est au bout du fil? De toutes les inventions de la technique moderne, celle du téléphone est sans doute le plus extraordinaire instrument de suspense introduit dans notre vie quotidienne. Allô, la mort. Tel est le titre du film radiophonique de Louis C. Thomas que je vous propose d'écouter aujourd'hui. Vous y découvrirez, je l'espère, une preuve de plus que Louis C. Thomas n'a pas usurpé sa réputation de maître du suspense. Allô, la mort a pour interprète André Valmy, Régine Chantal, Jean-Marie Fertet, André Tinsy, Marcel Lestang, Jean Bolot et Denise Bosque. Cette émission a été diffusée pour la première fois en décembre 1964.

0: te dérange pas.
1: Allô? Allô, oui? Ah, rebonsoir. Oui, elle vient de rentrer il y a à peine un quart d'heure. Elle est dans son bain.
2: Yes?
1: C'est ton père. Oui, mais c'est si urgent que ça? Puisque je vous dis que Marthe est dans son bain. Bon. Bon, je lui fais la commission. Il veut te parler tout de suite.
2: J'ai fini, j'arrive.
1: Elle arrive. Oui, laissez-lui le temps de se sécher, oui. Comment? Quoi? Allô? Allô? Allô, monsieur Porquerolles? Allô, ça ne va pas? Vous m'entendez?
3: Qu'est-ce qui se passe?
1: Mais il était en train de me parler, il a eu comme une sorte de cri étouffé, puis plus rien. Allô? Allô, monsieur Porquerolles?
3: On a peut-être coupé.
1: Non, ça m'étonnerait, j'ai entendu un bruit comme si son appareil était tombé.
3: Oui, il sait quand même de rappeler.
1: C'est tes parents?
3: Mais évidemment, il est presque 8 heures.
1: Bah, écoute, tu vois bien, il n'y a pas de tonalité. On doit être toujours en ligne.
3: Donne. Allô? Allô, papa? Tu m'entends, papa? S'il a eu un malaise avec son cœur...
1: Bah, il est tout de même pas seul.
3: Alors pourquoi n'a-t-on pas raccroché pour appeler le médecin? Allô? Allô, papa? On ne peut pas rester comme ça sans savoir. Est-ce que ta voiture est en bas?
1: Toi, tu veux y aller maintenant? Tout de suite?
3: Bah, s'il a eu une crise, maman n'est peut-être pas encore rentrée.
1: Bah, il y a au moins Pascaline.
3: Oh, Pascaline, elle est dans la cuisine.
1: Oh, tu m'aimes pas habillée.
3: Oh, le temps de passer une robe, j'en ai pour 2 minutes.
1: Bon.
4: Monsieur Michel, quel bon vent!
3: Dites vite, Pascaline, est-ce que mon père est là?
4: Ah non, monsieur n'est pas encore arrivé. Mais madame vient tout juste de rentrer. Je vais la prévenir.
3: Si papa n'est pas là, d'où a-t-il téléphoné?
1: Je ne sais pas, moi.
3: Maman l'a peut-être vu?
1: Le plus simple est encore d'appeler son bureau.
3: Attends, hein? Voilà maman.

0: Simone, quelle excellente surprise! Je pensais justement à vous deux.
1: Maman, est-ce que tu as vu papa ce soir?
0: Mais laisse-moi t'embrasser encore.
1: Je te demande si tu as vu papa.
0: Mais vous aussi, Michel. On vous voit pas si souvent.
1: Réponds-moi, maman, je t'en prie, est-ce que tu as vu papa?
0: Ton père, mais quelle idée! Mais pourquoi voudrais-tu que je l'ai vu?
2: Je vais toujours téléphoner au bureau.
0: Ben, c'est ça, Michel, c'est ça. Faites comme chez vous. À propos de ton père, tu sais, mon petit, ça ne s'arrange pas. Hein. Il vieillit terriblement.
1: Oui, ben, il nous a téléphoné tout à l'heure et puis brusquement...
0: Et puis ronchon avec ça, il me fait une vie. Tiens, il suffit que je me mette au piano.
1: Oui, brusquement,
0: je... Ah, tiens, à propos de piano, je suis allée à un concert ce soir.
1: Écoute, maman, laisse-moi un peu parler, s'il te plaît.
0: Parle, ma petite, parle.
1: Je te disais que papa nous a appelé au téléphone et qu'il s'est interrompu au milieu de la conversation. Et puis plus rien.
0: Il a coupé, et après?
1: Mais non, justement, il n'a pas coupé. Bon, je crains qu'il ait eu un malaise.
0: Un malaise? Mais pourquoi un malaise? Ta. Oh, tu sais, de son cœur, j'en suis revenue. Oh. Hein. C'est une façon de faire l'intéressant, voilà tout. Il devient même tyrannique. Tiens, pas plus tard qu'avant-hier.
2: Oui, au bureau, ça répond pas libre.
0: Mais tu vois bien, mon chéri, il est en communication, ni plus ni moins.
1: Oui, il n'a pas eu la force de raccrocher.
0: Oh, écoute, nos draps, ben, ils ont pas.
2: Bon, je ne sais pas si Marthe vous a expliqué.
0: Mais oui, elle m'a expliqué. Je ne vois pas ce qu'il y a de si alarmant.
1: Je crois qu'il vaudrait mieux aller voir quand
2: même. C'est aussi mon avis. Je ne sais pas si. Ah oui, tiens. Tiens, j'ai les clés du bureau.
0: Bon, eh ben, allez-y, les enfants. Vous reviendrez tous ensemble, hein.
2: Oui.
0: Vous dînez ici, naturellement, hein.
1: Oui.
0: Je vais donner des ordres à Pascaline.
2: Ah, ta mère est un égoïste.
1: Oh, c'est plutôt de l'inconscience. Viens, ne nous attardons pas.

0: Tu es là, papa?
1: Il n'y a même pas de lumière à l'intérieur.
2: Ouais. C'est fermé à clé.
0: Mais qu'est-ce que tu attends pour ouvrir?
1: Et que tu me laisses la place. Attends une seconde, j'allume.
0: Papa, mais qu'est-ce qu'il y a, papa? Oh, Michel, je le savais, je le sentais, regarde. Il s'est blessé à la tête en tombant. Papa, c'est moi, Marthe. On va te soigner, vite, Michel, appelle un médecin.
1: Non, ma chérie, je crois que ton père... Bon, hélas, il n'a plus besoin de médecin. C'est la police qu'il faut appeler.
0: Oh non, c'est pas vrai, dis. Mais pourquoi la police?
1: La blessure à la tempe. On l'a frappé avec la plaque de verre qui sert de cendrier. Regarde, là, par terre. Elle est pleine de sang.
0: On l'a frappé, mais qui? Pourquoi? On fait quelque chose, téléphone quand même à un docteur.
1: Non, surtout ne touche à rien. Pas avant l'arrivée de la police, en tout cas. Et voilà, monsieur le commissaire, c'est tout. Quand je me suis rendu compte qu'il s'agissait d'une agression, j'ai conseillé à ma femme de ne rien toucher et je suis allé téléphoner du café qui est au bout de la rue.
3: Vous avez parfaitement bien fait, monsieur.
1: Genville. Michel Genville. Je suis... Enfin, j'étais le gendre de monsieur Porquerolles.
3: Quelle heure était-il quand il vous a téléphoné?
1: Ma femme venait de rentrer de chez son coiffeur, le temps de prendre son bain, disons entre 19h30 et 20h.
3: 19h30... Vous avez découvert le corps vers...
1: Bah, vous savez, on n'a pas consulté de montre. Le temps d'aller chez mes beaux-parents, 40 minutes environ. Nous sommes restés 15 à 20 minutes.
3: Bon, enfin, en gros, ça fait une heure.
1: Ouais. Ensuite, de chez mes beaux-parents ici, il faut encore compter une demi-heure environ.
3: De sorte qu'entre le moment où la communication s'est interrompue, c'est-à-dire le moment où il a frappé,
1: oui,
3: et celui de votre arrivée, le meurtrier a disposé d'une heure et demie environ pour s'enfuir.
1: Oui, à peu près.
3: La porte était fermée à clé, vous m'avez dit. Hein?
1: Oui, en effet. J'ai dû ouvrir avec la mienne. Je travaille avec mon beau-père. Excusez-moi, je n'arrive pas à parler de lui au passé. Je travaillais avec mon beau-père.
3: Faut-il en conclure que le meurtrier possédait la clé du bureau?
1: Ben oui, il a utilisé celle de M. Porquerolles. Le trousseau complet a disparu.
3: Donc, M. Porquerolles vous téléphone entre 19h30 et 20h.
1: Oui.
3: Bon. Au fait... Êtes-vous sûr que c'est lui qui vous a parlé?
1: Ben absolument, je connais bien sa voix.
3: Et qu'il vous parlait d'ici?
1: Je ne pense pas qu'il puisse y avoir de doute à ce sujet. Notre ligne a été bloquée du fait qu'il n'a pas raccroché, justement. Remarquez que nous autres, nous avons raccroché, que peut-être...
3: Dans certains centraux, c'est le demandeur qui reste toujours maître de la ligne. Même si celui qui a appelé raccroche.
1: Ben ça doit être facile à vérifier.
3: C'est pour ça que mon adjoint a accompagné Mme Genville chez vous. Bon, revenons à votre conversation téléphonique avec M. Porquerolles.
1: Oui? Ben... Nous n'avons échangé que quelques mots. Il voulait parler à ma femme. Enfin, à sa fille, si vous préférez.
3: Est-ce qu'il vous a paru angoissé ou seulement inquiet?
1: Non, pas spécialement. Il avait l'air pressé. Mais j'ai mis cela sur le compte de l'impatience. Il est plutôt bourru.

0: voiture. Enfin, il était plutôt bourru. D'ailleurs, s'il avait eu des ennuis, il n'en aurait pas parlé à sa fille.
1: Qu'est-ce que vous entendez par ennui?
0: Si je le savais.
1: Et à sa femme?
0: C'est-à-dire?
1: À sa femme, d'un ennui éventuel. Lui en aurait-il parlé?
0: Moi? Non, certainement pas. Ma belle-mère, est-ce qu'il est convenu d'appeler une cervelle d'oiseau? Elle joue à la grande artiste, elle, le piano, la grande musique. Enfin, bref, les affaires de son mari la laissent complètement indifférente.
1: Ah oui. Et vous, vos rapports avec la victime?
0: Excellent.
1: Non, mais j'entends sur le plan professionnel.
0: Non, excellent aussi. Je m'occupe plus particulièrement de la réception des marchandises sur le port. La raison sociale de l'entreprise, Improdexo, vous résume son activité.
1: C'est-à-dire?
0: C'est une contraction de importation de produits exotiques.
1: Ah, oui.
0: Improdexo. On travaille surtout avec l'Extrême-Orient.
1: Et M. Porquerol était votre patron?
0: Mais il l'a fondé lui-même quand il est venu s'installer à Marseille. Mais l'affaire est en pleine santé.
1: Beaucoup de personnel?
0: Dans les entrepôts du port, moi-même avec un chef d'équipe et trois hommes. Mais ici, au bureau, une secrétaire seulement.
1: Ah. Le nom de la secrétaire?
0: Monique Carnolès.
1: Monique?
0: Moi, je connais pas son adresse, mais on la trouvera facilement dans le fichier. Là.
1: Carnolès. Jeune?
0: La trentaine.
1: Mariée?
0: Avec un navigateur.
1: Il y a longtemps qu'elle travaille ici?
0: 7 à 8 ans.
1: Et vous?
0: 4 ans. Depuis mon mariage. Avant, j'étais écrivain. À bord du Massilia.
2: S'il vous plaît, monsieur le commissaire.
1: Qu'est-ce que c'est?
2: L'inspecteur Guérin est au bout du fil.
1: Ah, bon, prenez-moi l'appareil, merci. Allô, Guérin?
3: Allô, patron. Je suis chez les Gainville. J'ai simplement décroché. Pas de doute, ils sont toujours en ligne avec le bureau.
1: Ce qui confirme que Porquerolles a bien appelé d'ici.
3: Et ce qui nous donne du même couleur du crime.
1: Subtile déduction, Guérin, subtile déduction. Madame Gainville est toujours avec toi?
3: Oui, dans la pièce voisine.
1: Bon.
3: La pauvre femme, elle est complètement écroulée. Elle voudrait bien aller chez sa mère.
1: Bon, pas d'objection. Tu la conduis et tu reviens ici d'Arda. Hein? Allô, Guérin.
3: Je suis toujours là, patron.
1: Madame Gainville peut utiliser son téléphone. J'en raccroche ici. Tout à l'heure.
3: Au revoir.
1: Bon, vous avez entendu, mon adjoint va conduire votre épouse chez sa mère.
0: Je vous remercie. Et si vous n'y voyez pas d'inconvénient, je vous demanderai la permission de la rejoindre.
1: Auparavant, si vous permettez, Je voudrais vous poser encore une question, puisque vous êtes le gendre de M. Porquerolles.
0: Oui.
1: Moi, j'aimerais passer en revue les mobiles possibles du meurtrier.
0: Bah, en tout cas, c'est pas le vol.
1: Ouais.
0: Il n'y avait jamais d'argent au bureau, et à première vue, rien n'a été fouillé. Je peux vous certifier également que, en apparence, du moins, M. Porquerolles était dans son état normal lorsque je l'ai quitté.
1: Bah, vous l'avez vu, ce soir? Où? Quand?
0: Et ici, vers 6h30. J'ai passé l'après-midi sur le port à réceptionner des boîtes de crabes japonais. Je suis venu rapporter les bordereaux.
1: Et Monsieur Porquerolles était seul?
0: Monique, la secrétaire, s'en va à 6 heures. J'ai fait un compte-rendu à mon beau-père. Il y avait 2 caisses d'éventrées. Mais... Attendez, maintenant que vous m'y faites penser...
1: Quoi?
0: Bien... C'est bien, c'est peut-être moi qui attache de l'importance à ce qui n'en a pas. D'ordinaire, il exige un compte-rendu détaillé. Il est même tatillon sur ce point, surtout lorsqu'il y a des dégâts comme cette fois. Or, justement, cette fois, j'ai eu l'impression... Comment dirais-je qu'il m'a expédié?
1: Ah, oui. Comme s'il attendait une visite.
0: Non, je vous le répète, ce n'est qu'une impression. Hein. Pour être honnête, je me demande si je me laisse pas influencer.
1: Enfin, prévu ou imprévu, il l'a forcément reçu, cette visite. Hein? Oui. Tiens, qu'est-ce qui peut téléphoner au bureau à cette heure-ci?
0: Bah, c'est peut-être ma femme.
1: Excusez-moi. Oui, allô?
3: Le commissaire Paron, s'il vous plaît.
1: Je t'écoute, mon petit gars.
3: Je suis toujours chez les Gainville, patron. Mmh. Avant de partir, Madame Gainville a voulu téléphoner à sa mère.
1: Oui, ben alors?
3: Pascaline, la bonne, est allée la chercher. Enfin, elle a voulu aller la chercher.
1: Non, pourquoi elle n'était plus là?
3: Plus là? Ne croyez pas si bien dire. Elle s'est suicidée.
4: Bourdieu, monsieur le commissaire, j'en suis encore tout escagassé. Et pourtant, j'en ai vu de drôles dans ma vie. Cette fois, bonne mère. Ouf! Il faut que je m'assoie.
1: Mais asseyez-vous donc, Pascaline. Ah. Vous permettez que je vous appelle Pascaline?
4: C'est comme ça que tout le monde m'appelle.
1: Bah, alors, voilà.
4: Même que cette pauvre madame, peu chère, elle me disait toujours que c'est un nom qui sent le romarin.
1: Elle a bien raison, la pauvre femme. Hein. Alors, dites-moi. Dites-moi, comment les choses se sont-elles passées, hein?
4: Eh bien, quand j'ai ouvert la

0: porte de sa chambre.
1: Ah non, non, non, non, pas si vite, pas si vite, pas si vite. Commencez à partir du moment où elle a appris la mort de son mari. Hein? Qu'est-ce qu'elle a fait? Qu'est-ce qu'elle a dit?
2: Elle a rien dit. Ah. Mais j'ai bien vu que la mort de monsieur, ça l'a contrariée.
1: Ouais, ben ça, c'est le moins qu'on puisse dire.
2: Enfin, c'est façon de parler. Bon. Ah, où j'en étais? Ah oui, d'abord, elle a rien dit, mais je la sentais toute gonfle.
1: Gonfle?
2: Oui, elle avait envie de pleurer, quoi. Ah. Elle a essayé d'appeler quelqu'un au téléphone, je ne sais pas qui, mais ça n'a pas répondu. Alors, elle est allée s'enfermer dans sa chambre, et moi, je suis retournée dans ma cuisine. C'est pas parce que ce pauvre monsieur était mort qu'il fallait se laisser mourir de faim, pas vrai?
1: Oui, oui.
2: Surtout que j'avais fait une de ces soupes aux pistes. J'étais en train de pister le basilic quand Madame Marthe l'a appelée.
1: Madame Guenneville?
2: Eh, Madame Marthe Guenneville, sa fille.
1: Ah bon?
2: Elle veut parler à sa mère. Je vais frapper à la porte de la chambre. Mmh. On ne répond pas. J'ouvre. Et qu'est-ce que je vois? Bonté divine! Madame, cette pauvre madame couchée sur son lit, plus pâle qu'une morte, avait dans la main le tube des machines, des trucs là qu'elle prend pour dormir. Les... Mais le tube, vous entendez, le tube, il était complètement vide. J'ai pas mis longtemps à comprendre, vaille. Qu'est-ce que vous auriez fait à ma place?
1: Ah ben, à votre place, j'aurais appelé un médecin.
2: Oui, mais moi j'avais Madame Marthe au bout du fil, c'est elle qui a prévenu le docteur. Ils sont arrivés presque tous en même temps. Le docteur, Madame Marthe, et puis l'autre, là... Comment vous y dites déjà, le gradé de police?
1: L'officier de police, Guérin.
2: Ouais, officier de police.
3: Ah, patron, me voilà.
1: Bah, où t'es-tu passé, toi?
3: J'arrive de la clinique où le toubib a fait transporter Madame Pocroll. Elle est maintenant hors de danger.
2: Ouais, j'aurais pourtant juré qu'elle était morte.
3: Le médecin dit qu'elle a eu une double chance. D'abord de n'absorber qu'un nombre réduit de comprimés, et ensuite d'avoir été découverte si tôt.
1: Ah oui, ça c'est grâce à vous, Pascaline.
2: Ouais, hein? Demain, j'ai rebrûlé un cierge à Notre-Dame-de-la-Garde, en
1: oui.
2: Gros.
1: Bon, elle a parlé, elle?
3: Non, elle dort encore. Défense de l'interroger avant demain, après autorisation du médecin. Sa fille et son gendre sont à son chevet. Ils sont abasourdis. Ils ne comprennent pas son geste.
1: Et vous, Pascaline?
2: Moi?
1: Mais vous, n'avez pas une petite idée sur les raisons de cette tentative de suicide? Hein?
2: Et le chagrin, monsieur le commissaire. Qu'est-ce que vous en faites du chagrin d'une pauvre veuve?
1: Bah, elle était donc attachée à son mari à ce point-là?
2: Ben, vous m'auriez posé la question avant, j'aurais répondu non. J'étais toujours en train de se chamailler pour un oui, pour un non.
1: Bon, ben, supposez que je vous l'ai posé avant. Alors.
2: Eh ben, à dire vrai, ils étaient même guère assortis. Madame, elle s'intéresse qu'à la musique, à la grande, avec les violons, les pianos et tout le tremblement. C'est une artiste. Et monsieur, lui, que Dieu ait son âme, il avait que les affaires en tête. Le pauvre monsieur.
3: Alors, vous n'allez pas pleurer.
2: Ça sent le brûlé, hein? C'est ma soupe qui s'attrape, je reviens tout de suite.
3: Oh, celle-là, alors. Et en dehors des recettes de cuisine, Pascaline nous a appris quelque chose?
1: Oh, rien du tout. Sinon que Madame Porquerolles a tenté de téléphoner à quelqu'un avant de s'enfermer dans sa chambre.
3: À sa fille, peut-être.
1: Ah, à sa fille ou à quelqu'un d'autre.
3: Et ce serait parce qu'elle n'a pas obtenu de réponse.
1: Ah qu'elle... non, oh, pas de déduction hâtive, s'il te plaît. Hein? Quoi qu'il en soit, le chagrin, si elle en a, ne semble pas un mobile suffisant pour justifier son geste. Elle a agi comme si elle se jugeait responsable de la mort de son mari.
3: Pourtant... D'après ce qu'ont raconté les jeunes, elle ne paraissait pas inquiète lorsqu'ils sont venus la voir. Elle s'est même moquée de sa fille, pour la crise cardiaque.
1: Eh, justement, peut-être se reproche-t-elle son insouciance.
3: Ah, s'il était mort d'une crise cardiaque, d'accord. Mais là, elle ne pouvait pas prévoir.
1: Enfin, mais qu'est-ce que tu en sais? Ce qui me chiffonne, tu vois, c'est qu'on ne saura jamais ce que Porquerolles voulait dire à sa fille.
3: Vous croyez qu'il y a un rapport?
1: Ah. Ou bien le meurtrier a frappé à ce moment-là. Par hasard, pour ainsi dire, ou bien il a voulu empêcher le père de parler à sa fille.
3: Et la tentative de suicide de la mère ne serait qu'une conséquence.
1: Un motus, voilà, Pascaline.
2: Ça y est, 2 minutes de plus et ma soupe était fichue.
1: Eh ben alors, dites donc, hein. Dites, Pascaline, je voulais vous poser une question, voilà. Quand monsieur et madame Guenneville sont venus ce soir, vous étiez là?
2: C'est moi que je leur ai ouvert la porte. Ils étaient inquiets au sujet de monsieur.
1: Ouais. Tandis que Madame Porquerolles, elle trouvait normal que son mari ne soit pas encore rentré.
2: Elle avait l'habitude, peu chère. D'ailleurs, elle venait tout juste de rentrer, elle aussi.
1: Ah, elle venait tout juste de...
2: Oh, elle n'a même pas eu le temps de se déshabiller. Pour un peu, elle sera arrivée en même temps que sa fille.
1: Et d'où venait-elle?
2: La musique, monsieur le commissaire, toujours la musique. Elle rentrait du conseil.

0: Bonjour, monsieur Kenville.
1: Ah, bonjour, monsieur le commissaire.
0: Déjà au bureau de si bon matin?
1: Oui, il faut bien expédier les affaires courantes. Ma femme est restée au chevet de sa mère.
0: Ouais. Rien de neuf depuis cette nuit?
1: Rien. On se perd en conjecture. Le médecin a parlé de dépression nerveuse subite liée à la brutalité du choc.
0: C'est aussi votre avis?
1: Ah, faute de mieux. À moins que vous ayez une autre explication.
0: Mais non. Malheureusement, j'en suis réduit au même point que vous. La secrétaire n'est pas encore arrivée?
1: Non, pas avant 9h. Mais vous permettez?
0: Je vous en prie.
1: Allô? Allô, oui, c'est moi. Mais comment savez-vous? Dans les journaux, déjà? Ah non, mon vieux, je n'en sais pas plus que vous. Oui, comme d'habitude, sauf que moi, je reste au bureau. Entendu? Oui, entendu, je tâcherai de faire un saut. Oui, salut. C'est le chef d'équipe des entrepôts. Il est déjà au courant par les journaux. Si un journaliste montre le bout de son nez par ici, je le sors avec perte et fracas.
0: Bon, alors préparez-vous à une belle corrida, car il en viendra. Et pas qu'un seul. Dites-moi, avant l'arrivée de la secrétaire, je voulais vous demander... quelles sont sur l'entreprise les conséquences de la mort de M. Porquerolles?
1: Commercialement, il n'y en aura pas. Enfin, du moins, j'espère.
0: Bon, qui hérite?
1: Simon, beau-père, n'a pas fait de testament, et je crois savoir qu'il n'en a pas fait. Moitié ma femme, moitié ma belle-mère.
0: Il n'était pas marié sous le régime de la séparation de biens?
1: Quand mon beau-père a fondé l'affaire, il était déjà marié sous le régime de la communauté.
0: De sorte que propriétaire en puissance de la moitié, Mme Porquerolles en devient à présent propriétaire de fait.
1: Oui.
0: Dites-moi, M. Kenville, est-ce que vous y croyez vraiment, vous, à cette tentative de suicide?
1: Quoi, vous voulez dire que ma belle-mère aurait simulé? Pour quelle raison?
0: Mais je ne cherche pas de raison. Je ne cherche pas de raison, je pose des questions. Tout simplement.
1: Ah, tiens, ça doit être la secrétaire. Entrez, Monique.
2: Ah, monsieur Kenville, je suis bien contente de vous trouver là. Oh là là, c'est épouvantable, n'est-ce pas? Oh, pardon, je vous croyais seule.
1: Non, ça n'a pas d'importance. Voici monsieur le commissaire Paron, madame Carnolès, notre secrétaire.
2: Bonjour, monsieur.
0: Madame, je vois que vous êtes au courant.
2: Oh, oui.
0: Quand avez-vous appris la nouvelle?
2: Eh bien, ce matin, j'étais sur le point de partir quand mon mari est monté avec le journal. Oh, moi, j'arrivais pas à y croire, monsieur.
0: Ah, mais monsieur Carnolès ne navigue donc pas?
2: Non. Son bateau a accosté hier soir. Monsieur Porquerolles m'avait donné la journée d'aujourd'hui.
1: Non, je regrette, Monique, mais vous voyez dans quelle situation nous sommes. Oh. Je dois m'occuper de tout. En plus que jamais, j'ai besoin de vous.
2: Oui, bien sûr, monsieur, c'est pour ça que je suis venue.
0: Dites-moi, madame, lorsque vous êtes partie hier soir...
2: Oui, monsieur, à 5h, oui, monsieur le commissaire.
1: À 5h. Et vous partez assise, d'habitude?
2: Ah oui, mais pour l'arrivée de mon mari, monsieur Porquerolles m'avait accordé 1 heure.
1: Ah bon?
2: Oui, il était de très bonne humeur.
0: Attendait-il quelqu'un?
2: Oh... Non, pas que je sache. Non, c'est moi qui prends les rendez-vous. Tenez, attendez, monsieur. Voilà. Tenez, voilà mon carnet. Il y en a eu 2 hier. Un le matin à 11h et l'autre à 3h.
0: Ils sont venus?
2: Ah oui, j'étais là. Ce sont 2 clients que je connais très bien.
0: Bon, je vais toujours noter leur identité. Ah, là, je dois bien avoir fourré mon stylo quelque part.
1: Et vous permettez?
0: Non, je vous en prie, faites-le.
1: Allô? Hein? Bonjour, ma chérie. Comment va-t-elle? Ah, parfait. Elle pourra dire qu'elle nous a fait peur.
0: C'est madame Kenville?
1: Oui, elle nous donne de ses nouvelles. Allô? Allô, non, je réponds à monsieur le commissaire, il est là.
0: Quand vous aurez terminé, vous me la passerez, s'il vous plaît.
1: Oui, il voudrait te parler. Oui, je le lui ai dit, oui. Le médecin vient d'autoriser ma belle-mère à rentrer chez elle. Elle s'en tire avec un simple mal à l'estomac. Allô? Allô, ne quitte pas, je te passe, monsieur le commissaire.
0: Merci. Bonjour, madame. Ah, oui, enfin, vous devez être très fatigué. Dites-moi, est-ce que madame Porquerolles a donné les motifs? Rien du tout. Même pas un mot. Ah. Tant pis, Je vous remercie, madame. Ne quittez pas, je vous repasse, monsieur Kenville.
1: Merci. Tenez. Allô, Marthe, tu m'entends? Prenez une ambulance ou un taxi. Moi, je n'ai pas le temps. Oui, tâche de t'étendre un peu. Je te verrai à midi. Au revoir.
0: Avec un simple mal à l'estomac, c'est quand même une

0: chance, hein?
1: Ah, si seulement ça pouvait lui servir de leçon. Vous savez ce que ma femme m'a dit en terminant?
0: Non.
1: Les seules paroles échappées à ma belle-mère ont été pour exprimer un désir. Retrouver son piano le plus tôt possible.

0: Madame. Madame. Madame Porquerolles.
1: Non, non et non, Pascaline. Mais combien de fois faudra-t-il vous répéter de ne pas m'interrompre quand je suis au piano?
2: Et il y a là, monsieur.
1: Mais je ne veux voir personne, personne, personne. Et surtout pas ce commissaire.
2: Et c'est pas le commissaire?
1: Qu'on me laisse tranquille. Je suis à bout de nez. Vous dites que ce n'est pas le commissaire?
2: Mais non, madame, c'est monsieur Stavrosi.
1: Monsieur Stavrosi? Il est ici?
2: Dans le petit salon, madame.
1: Mais c'est insensé! Qu'est-ce que vous attendiez pour me le dire?
2: Eh, madame, vous m'avez pas laissé parler.
1: Non, ça ne fait rien, ça ne fait rien. Je vais le recevoir.
2: Ben, je vais lui dire que madame vient tout de suite.
1: Oui, tout de suite. Oh, enfin, non, attendez. Pascaline.
2: Oui.
1: Comment me trouvez-vous?
2: Ouais, madame est un peu palote, mais... On ne croirait pas qu'elle a failli mourir cette nuit.
1: Non, un peu palote. Je suis laide à faire peur.
2: Oh, madame exagère.
1: Passez-moi le peigne. Ah. Merci. Et puis, dans mon sac à main, cherchez. Il doit y avoir du rouge à lèvres. Oh, mon Dieu, mon Dieu, mon Dieu. Et alors, vous l'avez?
2: Je cherche, madame.
1: Mais dépêchez-vous, dépêchez-vous.
3: Inutile de presser, maman. Monsieur Stavrosi est parti.
1: Parti?
3: Vous pouvez nous laisser, Pascaline.
2: Bien, madame.
3: Tu me demandes pas pourquoi Monsieur Stavrosi est parti?
1: Je suppose qu'il était pressé.
3: Non, il avait tout son temps. C'est moi qui l'ai prié de s'en aller.
1: Toi?
3: Je lui ai dit que le lendemain de la mort de mon père, il était indécent que ma mère reçoive chez elle la visite de son amant.
1: Marthe! Mais tu es folle.
3: Au contraire, je n'ai jamais été aussi lucide.
1: Mais Monsieur Stavrosi est un grand pianiste. J'admire son énorme talent.
3: Non, maman, je t'en prie, ne perds pas ton temps.
1: Mais ma petite fille, je te jure.
3: Ce matin, tu as parlé dans ton demi-sommeil.
1: J'ai parlé? Qu'est-ce que j'ai dit?
3: Des paroles suffisamment claires pour qu'il ne subsiste aucun doute sur tes relations avec ce monsieur Stavrosi. Épargne-moi de te les répéter.
1: Tu étais seule?
3: Oui, heureusement, Michel était déjà parti. J'aurais eu trop honte.
1: Oh, je comprends. À tes yeux, je n'ai pas d'excuse. Et pourtant, sais-tu ce qui peut se passer dans le cœur d'une femme de 45 ans? Car je n'ai que 45 ans.
3: S'il te plaît, maman, pas de mélo.
1: Il faut que tu saches pour essayer de comprendre. Quand j'ai connu ton père, j'avais 19 ans. Il en avait 20. Il faisait son service. C'était un beau militaire. Tu es née tout de suite après notre mariage. J'ai dû abandonner mes études musicales. Ton père est entré dans les affaires. Oh, les affaires. Il n'avait que des chiffres dans sa tête. Encore et toujours des chiffres.
3: Maman, papa est mort cette nuit.
1: Oh, ce n'est pas qu'il soit méchant. J'avais l'impression d'avoir épousé une machine à calculer. Tu étais là, toi, ma chérie, heureusement. J'ai mis de la bonne volonté, tu sais. Ça a duré plus de 20 ans. Et puis, il y a 2 ans, j'ai rencontré Alexandre.
3: Monsieur Stavrosi.
1: Je l'ai entendu jouer du piano. Je dis jouer parce que je n'ai pas d'autre mot. Mais dès qu'il pose les doigts sur un clavier, plus rien n'existe. C'est une sorte de miracle.
3: Et puis, il a 20 ans de moins que toi.
1: Tu me méprises, n'est-ce pas? Oh, mon Dieu, pourquoi ne suis-je pas morte, moi aussi?
3: Et pourquoi as-tu fait ça?
1: Il n'y avait plus rien entre ton père et moi. Nous vivions comme des étrangers.
3: Non, je veux dire, pourquoi as-tu tenté de te suicider? Enfin, c'est pas par chagrin.
1: Je t'en supplie, ma chérie.
3: Alors, pourquoi?
2: Madame, c'est monsieur le commissaire Parent qui veut voir madame.
1: Oh, non, non, non, je ne reçois personne, personne, personne.
2: Mais qu'est-ce qu'elle a?
3: Une crise de nerfs. Vite, téléphonez au docteur Beaumont.
4: Ah, pour être spectaculaire, la crise de nerfs a été spectaculaire. Le toubib est arrivé, calmant, repos complet. Enfin bref, moi, je suis reparti comme j'étais venu, sans avoir pu l'interroger.
5: Elle le fait exprès, ma parole.
4: Ah, ça, je l'ai cru aussi. J'ai cru aussi.

0: partie, mais au début. Et puis j'ai causé avec le médecin. Il est persuadé qu'il n'y a pas du tout de simulation.
1: Même pour la tentative de suicide?
0: Même pas. Toujours d'après le médecin, elle aurait pris trop de risques. Qu'on la découvre 2 ou 3 heures plus tard, et il ne lui restait pas beaucoup de chances de survivre. Moi, j'ai cru comprendre que c'était une exaltée, une romantique, capable de tous les excès.
1: Si elle a vraiment voulu se supprimer, ça complique tout.
0: Ou ça simplifie tout, au contraire.
1: Je vois. L'assassin poursuivi par leur mort, l'œil était dans la tombe.
0: Pas l'assassin, Guérin, pas l'assassin, le meurtrier, car rien ne prouve que le crime a été prémédité. Le cendrier, ce serait plutôt une arme improvisée.
1: Je vois aussi très bien. Une dispute, un mouvement de colère et blanc. À propos, j'ai vérifié, il y avait bien hier soir un grand concert à l'opéra.
0: Ouais.
1: Il a commencé à 5h30 et s'est achevé un peu avant 8h. Mais rien ne prouve que Mme Porcol y soit allée. D'autre part, Monique Carnelès,
0: oui.
1: La secrétaire, elle quitte le bureau à 5h au lieu de 6, parce que son navigateur de mari débarque ce soir-là. Encore des circonstances particulières.
0: Où veux-tu en venir?
1: Vous ne trouvez pas que c'est troublant?
0: Troublant.
1: L'arrivée du mari de la secrétaire.
0: Quoi, l'arrivée du mari? Oh, la secrétaire qui serait la maîtresse du patron. Tu lis beaucoup dans mon feuilleton, toi.
1: Ça peut avoir du bon, parfois. La preuve.
0: Bon, la preuve. Tu as la preuve que Monique Carnelès était la maîtresse de Porquerolles?
1: Non.
0: Bon, alors.
1: Non, mais c'est parce que j'en ai eu l'idée que je suis allé au renseignement sur le port. Pour connaître l'heure d'arrivée du Thalassa sur lequel Carnelès est garçon de cabine. Le bateau a accosté vers 15h. Il arrivait d'Extrême-Orient.
0: D'Extrême-Orient?
1: Oui. Et j'ai appris bien d'autres choses encore. Des choses qui n'étaient pas prévues au programme.
0: Bon, bah alors tu parles, oui.
1: Il y a 5 ans, Carnelès, de son prénom Lucien, a été compromis dans une affaire de trafic de stupéfiants.
0: Quoi?
1: Il a été soupçonné d'être le convoyeur de colis de drogue qu'on lui aurait remis dans certains ports orientaux.
0: T'as attendu jusqu'à maintenant pour m'annoncer ça, toi?
1: Ah, je le gardais pour la bonne bouche.
0: Ensuite,
1: plus rien. Faute de preuves, il s'en est tiré blanc comme neige. Oh, celui-là, patron, j'ai pas fait exprès.
0: Quoi?
1: La neige, la coco, la cocaïne.
0: Ça va, j'ai compris. Oui, allô?
2: Monsieur le commissaire Parent?
0: Oui, c'est moi.
2: Madame Porquerolles a un amant, un pianiste, Alessandro Stavrosi.
0: Qui est à l'appareil?
2: Alessandro Stavrosi.
0: Allô? Allô, qui est... Ah zut, elle a raccroché.
1: Qu'est-ce que c'est?
0: On vient de me donner le nom de l'amant de Madame Porquerolles. Un pianiste, paraît-il, nommé Alexandre Stavrosi.
1: Mais c'est inespéré, ça. Une communication anonyme, évidemment.
0: Oui, bon, ou qui a voulu l'être. De façon de ne pas se mouiller. La place est bonne chez les Porquerolles.
1: Oh, ce serait Pascaline.
0: Ouais, c'est elle, j'ai reconnu sa voix. Rien qu'à sa façon de prononcer Alexandre...
1: Alexandre Stavrosi. Ça sent l'Italie.
0: Il y a des fois où la puissance de ton raisonnement m'étonne.
1: Ah, merci.
0: Stavrosi et Carnelès. Deux messieurs que je désire avoir le plus tôt possible ici, dans mon bureau. Asseyez-vous, monsieur Carnelès.
3: Merci.
0: Une cigarette?
3: Merci, je fume pas.
0: Ah, moi, si. Donne-moi une cigarette, Guérin.
3: Voilà, patron.
0: Merci. Monsieur Carnelès, si je vous ai convoqué...
3: Ah, parce que vous appelez ça une convocation, vous. On fait irruption chez moi, on me ramène ici tambour battant avant que j'ai eu le temps de faire ouf.
1: Vous n'avez tout de même pas prétendu que j'ai utilisé la force, non?
3: Vous m'avez même pas laissé le temps d'avertir ma femme.
1: C'est que, sans doute, nous ne tenions pas ce que vous l'avertissiez.
0: Eh oui, à quoi bon l'alarmer inutilement? Parce que si elle se faisait du souci... Ce serait bien inutilement, n'est-ce pas?
3: Vous n'allez pas accuser ma femme. D'abord, elle est partie à 5 heures.
0: Allez, mon vieux, ne vous faites pas plus bête que vous ne l'êtes. Vous savez très bien qu'il s'agit de vous. Hein? De vous et de vos antécédents.
3: Mais quels antécédents? Mon casier judiciaire, il est vierge.
1: Le casier, peut-être. Mais pas ta fiche à la brigade des stupéfiants. Tu saisis?
3: Ah, ça m'aurait étonné. Parce qu'une fois, par hasard, j'ai été mêlé à une histoire...
1: Non, par hasard et de trop.
0: Tu connaissais quand même un des trafiquants.
3: Et après? C'est pas une raison pour me mettre dans le coup chaque fois?
0: Il ne tient qu'à toi. Quoi, qu'est-ce qu'il y a, Guérin?
1: Est-ce que je pourrais vous dire deux mots en particulier?
0: C'est urgent? Ah bon, alors passons à côté. On revient tout de suite, hein.

0: Qu'est-ce que tu veux me dire, toi?
1: Vous avez entendu?
0: Quoi?
1: Il a dit me mettre dans le coup.
0: Chaque fois, oui, mais je l'ai remarqué aussi. Oui.
1: C'est donc qu'il considère Porcol comme un trafiquant, lui aussi. Si c'était vrai, ça ouvrirait des horizons.
0: Si Carmenès sait quelque chose, il ne faut pas lui laisser le temps de s'en prendre.
1: Vous croyez qu'il va se mettre à table?
0: Qu'il va se mettre à table, oui. Si on lui sert nous-mêmes le repas, ça oui. Eh bien, on va lui faire l'estomac.
2: Voilà.
0: Eh ben, tu vois, ça n'a pas été long. Hein? Alors, voyons, nous disions donc, monsieur Carmenès, qu'il ne tient qu'à vous de ne pas être mêlé au trafic que faisait Porcol.
3: Je te demande pas mieux, moi.
0: Voilà. Bon, alors indiquez-nous comment vous avez appris l'existence de ce trafic.
3: Mais je savais pas, j'étais au courant de rien.
0: Comment l'as-tu appris?
3: Je suis pas dans le coup, je vous dis.
0: Bon, c'est ta femme qui t'a mis au courant?
3: Monique? Je vous jure qu'elle sait rien. Elle sait rien du tout. Elle sait même pas que j'ai eu des ennuis dans le temps. C'était avant notre mariage. Dites, vous allez pas lui raconter tout ça?
1: Alors, parle.
3: Je l'ai entendu dire.
0: Où ça?
3: À Hong Kong.
4: À Hong Kong, c'est à deux pas.
0: Bah, et comme ça, à Hong Kong, par hasard, à Hong Kong, on t'a parlé de Porcol.
3: Pas de Porcol lui-même, mais de sa maison, là, l'Improdexo. Un soir d'escale, des types sous, comme des porcs, ils ont parlé de conserve. Il y aurait eu des boîtes qui auraient contenu autre chose que de la conserve.
0: Ouais. C'est tout?
3: Bah, qu'est-ce que vous voulez de plus? J'ai gardé ça pour moi. D'abord, rien n'était sûr, hein, j'y ai pas mis le nez, moi.
0: Que tu aies appris à Hong Kong le trafic fait par un Prodexo, ça, on peut l'admettre. Mais que ta femme travaille justement dans cette entreprise...
3: Ben, c'est justement parce qu'elle travaille là que ça m'a frappé, sinon j'y aurais pas fait attention.
0: Que ta femme soit l'employée de Porcol et que celui-ci soit justement assassiné le soir de ton débarquement, la coïncidence, c'est quand même...
3: Non, je marche plus. Hein. Je veux bien être un témoin, mais pas un accusé.
0: Oh,
3: vous entendez
0: là.
3: Moi, j'y suis pour rien dans cette affaire. Et toutes vos coïncidences, elles y changeront
0: mais
3: rien.
0: Ne te fâche pas.
3: Je voudrais vous y voir. Je suis régulier, moi. Je vous raconte tout ce que je sais.
4: On t'a quand même un peu forcé la main, non?
0: Bah, voyons. Écoute-moi. Ça t'ennuierait si on prenait tes empreintes?
3: Mes empreintes? Oui. Pourquoi faire?
0: Bah, pour être certain qu'elles ne se trouvent ni sur le cendrier, ni sur le téléphone.
3: Oh là là. Alors là, pour ça, je suis tranquille. Prenez-les tout de suite si vous voulez.
0: Eh ben, c'est gentil, ça. À la bonne heure. L'inspecteur Guérin va s'occuper de toi, et gentiment.
4: C'est pas gentil. Tu attends une minute, hein?
1: Dites, patron, vous savez bien que sur le téléphone et le cendrier, il n'y a que les empreintes de Porcol.
0: Ouais. Mais on en a relevé des tas d'autres dans le bureau. Il faut me comparer tout ça.
1: Ah, ça va demander un bon bout de
0: temps. Ça demandera le temps qu'il faudra.
1: Vous croyez la piste bonne?
0: Bon, on en a deux de pistes pour le moment. La piste Carmenès, avec le trafic de drogue, et Dieu sait où elle peut nous entraîner, celle-là. Puis l'autre, celle que nous suivons depuis le début... Et donc, je vais m'occuper tout de suite.
5: Je suis bien fatiguée, monsieur le commissaire.
0: Aussi vais-je m'efforcer d'être bref, madame Porcol. Je viens vous parler d'Alexandre Stavrosi.
5: Vous l'avez arrêté.
0: Oh, vous vous y attendiez un peu, non? Ah. Ainsi, c'était donc ça la cause de votre tentative de suicide.
5: Ça ne regarde que moi.
0: Vous avez acquis tout de suite la certitude que votre amant avait tué votre mari.
5: Mon Dieu, pourquoi ne suis-je pas morte, moi aussi?
0: Et comment l'avez-vous su? C'est lui qui vous l'a avoué?
5: Non, je vous jure. Je ne l'ai pas revu de la soirée.
0: Et cependant, vous n'avez pas douté un seul instant.
5: Je n'y crois plus. Je suis sûre qu'il est innocent.
0: Ah, et d'où vient cette nouvelle certitude?
5: Il me l'a dit lui-même ce matin.
0: Vous l'avez donc vu?
5: Non. Non, il est venu ici, mais je ne l'ai pas reçu. Je lui ai téléphoné plus tard. Il m'a juré qu'il était innocent.
0: Tandis que hier soir, quand vous lui avez téléphoné, il n'était pas chez lui.
5: J'ai perdu la tête, j'étais comme folle. Vous ne pouvez pas comprendre.
0: Mais je ne demande pas mieux que de comprendre, madame. Je ne demande pas mieux, moi. Ainsi, par exemple, pour que, sans preuve, la culpabilité de M. Stavrosi n'ait fait à vos yeux aucun doute, c'est que vous aviez de fortes présomptions. Lesquelles?
5: Je ne répondrai pas.
0: Alexandre Stavrosi avait proféré des menaces contre M. Porcol. Des menaces de mort. Pour vous libérer d'un époux qui ne vous aurait jamais accordé le divorce. Votre silence est un aveu, madame.
5: Il y a loin des paroles aux actes, monsieur le commissaire. Enfin, ce n'est pas à vous que je l'apprendrai.
0: Pourquoi ne vous a-t-il pas accompagné au concert?
5: Il avait

0: travailler. Il achève de composer un concerto pour piano et orchestre. C'est un grand, un très grand artiste. Je ne le crois pas, je ne le crois plus capable d'avoir commis une chose aussi abominable. Même par amour pour moi.
1: Par amour pour vous ou pour votre argent?
0: Je vous interdis. Non, excusez-moi, mais c'est pas vrai. Il n'a pas dit ça, il n'a pas dit.
1: Non, madame, il ne l'a pas dit. Oh.
0: Est-ce que je pourrais le voir, lui parler?
1: Mais quand vous voudrez, madame, quand vous voudrez. Je suppose que vous êtes déjà allée chez lui.
0: Oh, certainement, mais... Je...
1: À quelle adresse?
0: 35 rue André Gardiès.
1: Ah,
0: très
1: bien.
0: Mais pourquoi me le demandez-vous?
1: Mais parce que je ne le connaissais pas.
0: Vous voulez dire que...
1: Ah, mais oui, madame, vous avez très bien compris, je n'ai pas encore vu Alexandre Stavrosi. Et son adresse me sera fort utile pour le trouver.
2: Guérin. T'es là, Guérin?
3: Oui, patron, voilà. Ah, je parie que vous n'avez pas vu Stavrosi chez lui.
1: Eh ben, t'as gagné. J'ai trouvé Visage de Bois.
3: Et pour la bonne raison qu'il est là depuis une bonne vingtaine de minutes.
1: Ah bon?
3: Il veut vous voir personnellement.
1: Eh ben, dis donc, si j'avais su. Quel est le genre du bonhomme?
3: 25 ans environ, le cheveu long, plutôt crasseux.
1: Ah.
3: Le genre artiste, quoi. Un vrai poème.
1: Mmh.
3: Je te fais entrer?
1: Mais attends. Dis-moi d'abord les empreintes de Carnolès.
3: Je les ai envoyées à l'anthropométrie. J'attends une réponse.
1: Bon, alors vas-y. Appelle-moi l'artiste.
4: Monsieur Stavrosi, s'il vous plaît.
5: Si.
4: Le commissaire Parmont est là.
5: Ah, monsieur le commissaire. Je suis très content, très très content de vous trouver. Je tenais à vous voir tout de suite. Figurez-vous, il m'arrive une chose terrible, une chose impensable.
1: Asseyez-vous.
5: Merci. Figurez-vous que madame Porquerolles s'imagine...
1: Non,
5: que...
1: prénom et profession, s'il vous plaît.
5: Stavrosi, Alessandre, pianiste. Madame Porquerolles, elle est... Comment vous dire en français, elle est un peu zinzin. Et si je la laissais faire...
1: Vos moyens d'existence.
5: Elle joue du piano.
1: Où ça?
5: Et où ça? Et c'est que, et en ce moment, je compose un grand concerto.
1: Ce qui signifie que vous n'avez pas d'engagement.
5: Et non.
1: Et c'est madame Porquerolles qui vous aide?
5: Et si elle vous l'a dit, j'aurais mauvaise grâce à nier. C'est une femme excellente. Mais là où elle est, Zazer...
1: C'est qu'elle croit que vous avez tué son mari.
5: Voilà.
1: Voilà.
5: Pensez, une sensible comme moi, que la voûte du sang me rend malade. Même qu'une mousse, une simple mousse écrasée, quoi, ça me ferait tourner de l'œil.
1: Pourquoi êtes-vous venu me voir?
5: Eh bien, parce que c'est mon devoir d'honnête homme. Parce que aussi, je ne voulais pas que vous fassiez une fausse idée. Alors je suis venu, spontanément.
1: Spontanément?
5: Si.
1: Après sans doute un coup de fil de madame Porquerolles vous annonçant ma visite.
5: Et c'est quand même spontanément, puisque je n'étais pas obligé. Je tiens à vous dire ceci. Je suis pour rien dans la mort de monsieur Porquerolles. Voilà.
1: Bon, vous avez pourtant, devant madame Porquerolles, manifesté plusieurs fois l'intention de tuer son mari.
5: Ah, vous savez ce que c'est, monsieur le commissaire. En amour, on s'exalte, et puis on dit des choses divinement monstrueuses. Et puis ça faisait tant plaisir à Élise.
1: Que vous assassiniez son mari?
5: Et non, mais qu'est-ce qu'elle lui dise? J'ai aussi juré que je me tuerais si elle me quittait. Et tout le monde, il a juré des choses pareilles, et puis pas beaucoup, ils l'ont fait.
1: Oui. Bon, alors maintenant qu'elle hérite de son mari, elle va pouvoir vous aider davantage.
5: Oh, là, j'en ai maintenant, je ne sais pas.
1: L'argent ne vous intéresse pas. Mmh. Bon, alors une dernière question, s'il vous plaît, monsieur Stavrosi.
5: Mais je suis là pour ça.
1: Voilà. Où étiez-vous hier soir entre 7h30 et 8h?
5: C'est moi. J'ai travaillé toute la nuit à mon concerto. Mmh. J'avais l'inspiration. Ah, l'inspiration, monsieur le commissaire. Quand ça vous prend, là, ça n'a rien à faire, il faut que ça sorte. Mmh.
1: Prends la communication, Guérin.
6: Entendu, patron. Allô? Oui.
1: Bon, monsieur Stavrosi, je ne vais pas vous retenir plus longtemps. Je vous demande seulement de ne pas quitter Marseille sans m'en avertir.
5: Je ne bouge pas. Au revoir, monsieur le commissaire. J'étais très, très, très heureux de faire votre connaissance.
1: C'est ça. Au revoir, monsieur Stavrosi. Quel fait la main, hein?
6: Allô? Oui. Oui, tout est noté. Merci.
1: Qu'est-ce que c'était?
6: La réponse de l'anthropométrie.
1: Mmh.
6: Les empreintes de Carnolès ont été relevées sur l'accoudoir du fauteuil réservé aux visiteurs.
1: Allons, voyons, Carnolès, soyons sérieux, hein? Tu prétends que tu es allé au bureau vers 5h30, croyant y trouver ta femme, que Porquerolles t'a fait asseoir, que vous avez bavardé...

0: oui, et c'est pour ça qu'on a retrouvé mes empreintes sur le fauteuil.
1: Et ensuite, tu aurais rejoint ta femme sans lui parler de cette visite. Ah, non, mon bonhomme, tu pourrais un peu ravaler ça à moi.
0: Après ce qui s'est passé, je tenais pas à être
1: alors,
0: mêlé,
1: admettons, admettons. Tu savais donc à 5h30 que Porquerolles allait être assassiné.
0: Mais non, je savais pas. Vous m'embrouillez, là, avec toutes vos paroles.
1: Ah, mais c'est toi qui t'embrouilles, mon bonhomme. C'est toi. Parce que tu mens.
0: Mais...
1: parce que tu ne sais plus comment te sortir de la situation dans laquelle tu t'es fourré. Et si tu continues, tu vas te retrouver avec un meurtre sur le dos.
0: Non, vous n'allez tout de même pas vous imaginer...
1: Bon, alors, dis la vérité. Allez, on efface tout, puis on commence, hein?
0: Oh, vous n'allez pas me croire.
1: Pourquoi pas? Bon, je veux que je t'aide. Allons-y. Tu arrives d'Extrême-Orient, où ton bateau a fait escale à Hong Kong, le point de départ de la drogue. Tu sais que, à l'occasion de ton arrivée... ta femme quitte son travail à 5 heures. Tu la guettes sans te montrer, et dès qu'elle est sortie, tu montes voir Porquerolles. Les trafiquants de Hong Kong t'avaient peut-être chargé d'une commission?
0: Bah, non! J'étais pas dans le coup, moi. J'ai vraiment appris le trafic par hasard. Je suis monté voir Porquerolles pour l'avertir de ce qu'on disait sur un Prodexo.
1: Oh, comme c'est gentil, ça, comme c'est gentil. Combien? Combien lui as-tu réclamé pour le prix de ton silence?
0: Oh.
1: Ah, quoi, t'as voulu le faire chanter, non? Et les choses ont mal tourné, tu t'es emparé du cendrier?
0: Mais c'est faux, archi faux. Tout a bien tourné, au contraire. Je veux dire qu'il a fait comme s'il était au courant de rien. Il tombait des nues, pour ainsi dire. J'aurais pas su ce que je savais, et il m'a même remercié de l'avoir averti.
1: Tu vas pas me dire que tu t'es contenté de ses remerciements?
0: Il m'a demandé la discrétion en disant qu'il allait mener une enquête. J'ai joué le jeu... on avait pris rendez-vous pour ce matin.
1: Pourquoi ne m'as-tu pas raconté tout ça dès le début?
0: Avec mes antécédents, autant demander à quelqu'un qui sait pas nager de se jeter à l'eau.
1: Ouais. Dis-moi, où étais-tu hier soir entre 7h30 et 8h?
0: Avec ma femme.
1: Ah, ça me suffit pas.
0: Avec ma femme, au restaurant, à la Goose d'Ail, sur le Vieux-Port. Ah. Dites, monsieur le commissaire... il n'y a pas eu chantage, puisque j'ai pas touché un sou.
2: Patron, lisez ça.
1: Bon, écoute, alors toi, t'aurais pu attendre tout de
2: même que... Lisez, c'est le rapport d'autopsie.
1: Bon, bah, donne-moi ça, allez, hein. Oh, mais ça change tout, ça, là. Depuis A jusqu'à Z.
3: Et vous ne l'avez pas arrêté? Mais vous tenez pourtant l'assassin, ça craque des yeux.
1: Oh, rien n'est moins certain, monsieur Kenville.
3: Voyons, Carnolès a bien voulu faire chanter mon beau-père, non?
1: Il l'a reconnu.
3: Et comme cette histoire de trafic est de la haute fantaisie, mon beau-père l'a menacé d'avertir la police. Carnolès s'est affolé.
1: Et c'est aussi la première idée qui m'est venue. Quoique pour le trafic de stupéfiants, je crois à Carnolès très bien renseigné.
3: Quoi?
1: Ah, très bien.
3: Vous voulez pas dire que mon beau-père... Oh non, c'est absurde.
1: admettons l'absurde pour un instant. Monsieur Porquerolles... aurait-il pu faire ce trafic à votre insu?
3: Bah, évidemment, puisque je me contente de réceptionner les marchandises sous leur étiquette officielle.
1: De votre côté, vous pouviez, à l'insu de Porquerolles...
3: Non, ça, vous allez trop loin, monsieur le commissaire.
1: Restons, restons-y, jusqu'au bout. Alors, supposons.
3: Ouais.
1: Supposons que vous soyez le trafiquant. Non, ne vous offusquez pas, c'est une supposition. C'est pour la facilité du raisonnement qui va suivre, voilà.
3: Non.
1: Pour Carnolès, un Prodexo, c'est Porquerolles.
3: Ouais.
1: Il lui vient même pas à l'idée que ça peut être quelqu'un d'autre. C'est donc Porquerolles qu'il va faire chanter. Porquerolles tombe des nues. Hein? Je cite les paroles de Carnolès. Et lui demande la discrétion en déclarant qu'il va mener une enquête. Le maître chanteur, qui croit à un atermoiement, entre dans le jeu et accepte un rendez-vous pour le lendemain matin.
3: Ouais.
1: Pour votre beau-père, pas de doute. Du moment que le trafiquant, c'est pas lui. C'est vous?
3: Mais non, monsieur le commissaire, nous sommes toujours dans l'absurde.
1: Oh, nous y sommes toujours, et vous allez voir à quel point nous y sommes. Quand Porquerolles vous a téléphoné entre 7h30 et 8h, écoutez bien, mais écoutez bien,
3: oui.
1: Il était déjà mort.
3: Pardon?
1: Je dis que Porquerolles était mort lorsque vous avez reçu son coup de fil.
3: Tenez.
1: Voici le rapport du médecin légiste. Attendez, lisez là. Lisez. Il a constaté le décès à 10h du soir. Ses conclusions sont formelles. Mais lisez donc! Là, Porquerolles était mort depuis au moins 3 heures. 3 heures, autrement dit, on l'avait tué avant 7h du soir.
3: Mais c'est impossible. Il m'a appelé de son bureau, vous l'avez vérifié, il m'a parlé.
1: Et vous avez reconnu sa voix?
3: Oui! Enfin,

0: autrement?
1: Et autrement, monsieur Gainville, des esprits mal intentionnés auraient pu croire que cette communication téléphonique n'avait existé que dans votre imagination.
2: Bon, c'est une affaire entendue, patron. Il est prouvé qu'entre 7 et 8, Carnolès était bien avec sa femme à la Gousse d'Ail. Mais tout de même, il a pu tuer Porcroll avant 7 heures et ensuite téléphoner à Gainville du restaurant en jouant le rôle de Porcroll. Vous savez, 5 minutes d'absence sous le prétexte de se rendre au lavabo, ça passe inaperçu.
1: Mais puisque je me tue à te répéter que l'appel est nécessairement parti du bureau de Porquerolles, puisque les deux postes sont restés en ligne, du fait que le demandeur n'a pas raccroché, personne ne pouvait appeler Gainville chez lui d'un autre poste que celui du bureau.
2: Bon. J'aurai Carnolès de ma liste.
1: Voilà. Et si Carnolès n'est pas le meurtrier, il n'a eu aucune raison de nous mentir sur l'heure de sa visite à Porquerolles. D'accord. Bon, il est donc monté au bureau tout de suite après le départ de sa femme. D'accord. C'est-à-dire entre 5h et 5h30. Toujours d'accord?
2: Toujours.
1: Bon, en arrivant tout juste après 6h, Gainville doit avoir trouvé son beau-père dans tous ses états. Surtout si, comme je le crois, Porquerolles n'était pas au courant de ce trafic.
2: Où j'y suis, patron? Porquerolles accuse son gendre, qui se voit perdu, et le tue.
1: Ah.
2: Non seulement Gainville assure sa sécurité, mais il devient pratiquement le patron de l'entreprise.
1: Ça m'étonne pas. Mais ça serait trop facile, mon vieux. Gainville a un alibi, lui aussi. Sa femme était là quand le téléphone a sonné. Ah.
2: Bon, j'aurai aussi Gainville. À y regarder de plus près, il ne reste que le pianiste.
1: Alexandre Stavrosi?
2: Oui.
1: Bon. Avec son accent, il n'aurait jamais pu imiter la voix de Porquerolles. Oui,
2: Tout de même, patron, cette histoire d'assassin qui revient sur les lieux du crime pour téléphoner et sans que ça lui serve à quelque chose, ça me paraît un peu farfelu.
1: Mais je t'avouerai qu'à moi aussi.
2: Et le plus farfelu dans cette affaire, c'est encore Stavrosi. D'autant plus qu'il n'a pas d'alibi, lui.
1: Ah, si, il a l'alibi des adjoints, il était chez lui.
2: Oh, pardon, patron, là, il y a un hic. S'il n'a pas bougé de chez lui, comment se fait-il qu'il n'ait pas répondu au téléphone quand Mme Porquerolles l'a appelé?
1: Et s'il était à l'autre bout de l'appartement, à taper sur son piano?
2: Oh, son appartement, je l'ai vu, moi. Une chambre et une cuisine. On peut à peine se retourner. Il n'a pas pu ne pas entendre. Si on lui posait la question.
1: Pourquoi il est là?
2: Oui, je l'ai convoqué pour signer sa déposition. Il n'est peut-être pas encore parti.
1: Vas-y.
2: Il est encore là. Monsieur Stavrosi, une minute, s'il vous plaît.
3: Une minute.
2: Oui, une minute.
3: Si. On l'erreur beaucoup, c'est ainsi. Vous savez, monsieur le commissaire, j'ai signé le papier. Là, j'ai plus rien à ajouter.
1: Vous prétendez toujours ne pas avoir bougé de chez vous le soir du crime?
3: Et je ne prétends pas, je l'affirme. Et je le répéterai la tête sur le billot parce que c'est la vérité toute pure.
1: Alors pourquoi n'avez-vous pas répondu quand Mme Porquerolles vous a appelé au téléphone?
3: Et J'ai travaillé et quand je travaille...
2: Oh, tout de même, monsieur Stavrosi, la sonnerie dans une seule pièce.
3: Et laissez-moi finir. Je vous dis que quand je travaille, je ne veux pas être dérangé. Sous aucun prétexte. Et pour ne pas être dérangé, même par le téléphone, je bloque la sonnerie avec un bouchon de papier.
1: Vous bloquez la sonnerie avec un bouchon de papier?
3: Eh oui, eh. Qu'est-ce qu'il y a d'extraordinaire?
1: Ce qu'il y a d'extraordinaire?
3: Eh.
1: Mais vous venez de me donner la solution, monsieur Stavrosi. Vous venez de me donner la solution de toute l'affaire.
4: Je regrette, monsieur le commissaire, ma femme n'est pas là. Vous voulez la voir en particulier?
1: Pour un tout petit renseignement, monsieur Gainville. Elle a reçu un coup de fil chez son coiffeur vers 7 heures, le soir du crime.
4: Oui.
1: Je me demandais si c'était pas son père.
4: C'était moi.
1: Ah, bon, c'est bien ce que je pensais.
4: Oui, j'étais entré depuis un moment, je voulais savoir si elle en avait pour longtemps encore. Vous permettez?
1: Non. Ne décrochez pas, s'il vous plaît. C'est l'inspecteur Guérin qui appelle.
4: Ah.
1: Et tant qu'il ne raccrochera pas, cette sonnerie va se répéter, éternellement.
4: Ah.
1: À moins que je la bloque avec ce bouchon de papier.
4: Avec un bouchon de papier, tiens. Oui, c'est une idée.
1: Ouais. Et si je retire le bouchon de papier... Voilà. Alors maintenant, vous permettez, je décroche.
4: Oui, c'est bon.
1: Allô, Guérin? Oui, mais ça va, tu peux raccrocher. Eh bien, tout de suite, hein. Et voilà. Voilà, monsieur Gainville, comment le meurtrier s'est créé un alibi inattaquable. Le meurtrier. C'est-à-dire vous.
4: Ah, monsieur le commissaire, vous retombez.

0: tomber dans l'absurde.
1: Ah, hein? au contraire, tout devient logique, d'une logique implacable, qui vous accuse autant que des preuves matérielles.
0: Hein?
1: Vous avez tué votre beau-père entre 6h30 et 7h. Vous avez ensuite appelé votre femme chez son coiffeur pour vous assurer qu'elle n'arriverait pas avant vous à votre domicile.
0: Oui.
1: Ensuite, alors là, le voilà, le trait de génie. Vous avez composé votre propre numéro et avez laissé le téléphone du bureau décrocher.
0: Et mes empreintes
1: alors. Allons, monsieur Gainville, pas d'enfantillage. Vous avez essuyé les vôtres sur le cendrier et le combiné. Et vous y avez replacé les mains de Porquerolles. Vous éteignez, vous fermez la porte avec la clé de votre victime et vous foncez chez vous où le téléphone sonne. Sonne toujours. Si je me trompe, vous m'interrompez.
0: Ah non, je m'en regarderai bien, c'est trop intéressant.
1: Alors, je continue. Vous arrivez ici le premier, vous bloquez la sonnerie. Votre femme arrive à son tour, vous attendez qu'elle soit occupée, en l'occurrence qu'elle prenne son bain. Alors, vous débloquez la sonnerie. Et en effet, le téléphone sonne comme s'il s'agissait d'un appel normal. C'est même votre femme qui vous crie de répondre. Vous décrochez. Et vous jouez votre petite comédie, car à l'autre bout du fil, il n'y a personne. Personne d'autre que le cadavre de Porquerolles. Vous ne m'arrêtez toujours pas? Alors c'est moi qui vous arrête, Michel Gainville. Je vous arrête pour trafic de stupéfiants et homicide volontaire sur la personne de Monsieur Porquerolles. Vous ne riez plus?
0: Moi, j'ai plus envie.

Allô, la mort. Ce film radiophonique de Louis C. Thomas avait pour interprète André Valmy, Régine Chantal, Jean-Marie Fertet, André Tinsy, Marcel Lestang, Jean Bollot et Denise Bosque.

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0: 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Nava souhaite à Philippe, bienvenue dans nos programmes. Bienvenue Philippe.
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